0: Si, mais avec beaucoup de sucre.
1: Ouais, ouais. Et toi aussi, tu faisais
2: ça. Bah oui. Comme tous, on a tous commencé comme ça.
1: Hein. On le gavait de sucre. Et aujourd'hui, tu me fais boire un café sucré. J'ai
3: imbuvable. Je faisais pire. Moi, je prenais le morceau de sucre, je le trempais dans le café de mon père. Et tu l'imbibais.
1: Un canard.
4: Un canard.
3: Ah, c'est ça, un canard. Ah,
1: puis bon, regarde le résultat.
3: Je suis grand.
1: 45.
4: Je sais pas quoi répondre à ça. C'est vrai que. Il paraît que le goût change tous les 7 ans, je crois. Les goûts changent tous les 7
1: mais
4: ans.
1: Mais le vin, il y a des gamins, tu leur fais goûter du vin rouge. Tu vois les parents, des fois, qui s'extasient sur une bouteille, tu vas le faire goûter à un gamin qui a 13-14 ans, il ne va pas aimer le vin rouge.
2: Pire, l'ail. Tu détestes ça quand t'es gamin, l'ail.
4: Ah, j'adore ça.
2: Et pareil, je me dis, mais jamais, c'est fort.
4: L'ail confit. Oh.
2: Et en fait, maintenant, j'adore ça.
1: Et à l'inverse, est-ce que les trucs que tu te faisais, que t'allais acheter quand t'étais gamin, tu continuerais de les acheter? Je te mets un Mr Freeze de Coca-Cola, est-ce que tu le manges?
2: J'ai essayé, j'en ai repris quand il faisait super chaud, ça passait, mais tu le finis pas.
3: Non, mais je pense que j'ai pas pu le finir.
2: C'est trop sucré, trop.
0: Pas tant les glaces, je pense que c'est plus Babybel, Ficello, machin.
1: Est-ce que tu.
0: Moi, j'ai regardé un Ficello, il y a pas si longtemps que ça.
2: Il y a pas de fromage dedans, t'es au courant.
0: C'est dégueulasse.
4: C'est du plastique.
1: On va aller au-delà. Quand t'es gamin, tu vas défoncer un Capri-Sonne. Aujourd'hui, tu le bois le Capri-Sonne?
2: Non.
1: Tu mets un Capri-Sonne. J'ai envie de tout sauf voir un Capri-Sonne, c'est trop sucré.
4: Toi, tu manges des peaches, bon.
1: Ouais. Non,
2: les pitchs, ouais.
1: Non, mais une douap. Une douap. Quand t'es gamin, tu la défonces, la douap.
2: La douap, la croustille, là.
1: Tu trouves, toi.
2: Chocolat avec des trucs.
4: Avec des pitchs chocolat.
1: Tu trouves pas qu'elle est sèche, la douap?
2: Si, mais je la défonce quand même.
1: Ah, bon. Bon, là, voilà. J'en ai vu la dernière fois sur le bureau, là. Il y a un mec qui avait des Pimps. Gamin.
2: Ça a toujours été dégueu.
1: Gamin, le Pimps, je vais le défoncer. Bon.
4: Moi, j'adorais ça aussi.
1: Avec la petite gélatine, toi aussi. Écoute, Pietre, s'ils en ont vendu des millions et que ça existe depuis 40 ans.
2: Ils en ont vendu aux Anglais, mais c'était de la gélatine de.
1: C'est un carton,
3: le Pimps. Une boîte de Pimps, je la défonce.
4: Comme le
1: évidemment.
4: Figuier, hein.
1: Mais moi, aujourd'hui, là, j'ai vu sa boîte de Pimps, j'ai pas du tout envie d'en prendre. Allez, on continue. Voilà, mon grand, on a essayé de te répondre.
2: Ça viendra.
5: Bonjour, Koé. Bonjour, l'équipe. C'est Eden. Koé, tu as déjà oublié que tu étais en direct?
1: Ah!
4: Bonne question.
1: Filmé, oui, parce que des fois ils nous mettent les vidéos. Là, par exemple, on est revenu sur les réseaux. Ah, vous ne l'avez pas dit, vous l'avez mis il y a un quart d'heure, ils ne l'ont pas dit. Mais oubliez qu'on était en direct à la radio.
2: Non, je crois pas, mais moi je me souviens d'une anecdote, quelqu'un qui était parti pisser avec un micro pendant une pause.
4: Ça me parle.
2: Je crois que c'était à la méthode Quish.
1: Oui, bah non, qu'avait oublié.
2: Ouais.
1: Qui
2: était aux toilettes et tu l'entendais pisser et tout. Sauf que bon, on n'était plus à l'antenne.
1: Ouais.
2: Mais il y avait tout le public et toute la salle entendait.
1: Non, mais.
2: Avec le bruit du pipi, c'est.
1: Je crois que c'était. Aidez-moi, cet acteur belge.
2: Dis donc, ton argent, c'est pas dans tes chiottes que tu le mets.
1: Boulevard. Je crois que c'était Boulevard.
0: Ah oui, c'est
1: qu'avait oublié.
0: Ensuite, ton pognon, tu l'as pas mis dans tes chiottes.
1: Ton pognon, tu l'as pas mis dans tes chiottes, la meilleure réflexion de la Terre. Non, jamais. Non, je crois que j'ai toujours un stouf. Toi qui veilles.
4: Bah oui, non, t'es toujours là. Enfin, professionnellement.
1: Moi, je suis pas du genre comme.
4: C'est Pietre plutôt qui a tendance à oublier qu'on est en direct.
1: Pietre, il est dans la voiture, on a oublié de dire, il a pas dit au revoir, mais il est toujours dans sa voiture.
2: Je savais même pas qu'on a été filmé encore en live.
1: Allez, on continue.
4: Il a prévenu pourtant.
1: Continue.
5: Salut l'équipe, c'est Mathis. Quelle étude il faut faire pour être à la radio? Parce que moi je suis en CM2 et je crois que j'en ai déjà trop fait.
3: Non, c'est doctorat.
0: Bac plus 10.
1: Oui, bien sûr, mon grand, il faut que tu passes un doctorat.
0: Ouais.
1: Moi, j'ai un doctorat de sciences et communication. Mm-hmm.
0: Notre stagiaire, là, c'est simple,
3: et
0: Sciences Po. C'est que le début.
1: C'est le seul truc vrai de ce qu'on vient de vous dire. C'est que notre stagiaire est à Sciences Po. Non, il faut pas de diplôme. Faut avoir un peu de talent.
0: On a tous arrêté l'école, mais au portail.
1: Non, mais un petit peu de talent. Voilà, faut essayer, puis être un peu travailleur, et voilà, et puis avoir un petit peu de insister dans sa vie, dire des fois.
2: Ne pas être bègue, tant qu'à faire.
1: Oui.
4: Faut faire des études, c'est sûr, mais t'apprends ton métier sur le tas, comme on dit.
1: C'était un sacré tas.
2: Tu parles de qui?
1: Je vous donnerai les noms, mais.
4: Mais non, mais c'est. Par exemple, t'as celui qui veut faire menuisier, c'est quand il va faire un stage, et puis il reste, et il apprend, et voilà.
1: Oui, c'est comme tout. Il faut un peu de talent. Le menuisier, il est agile de ses mains. Le plâtrier, c'est un manuel qui doit être agile de ses mains. Nous, notre métier, il faut qu'on ait quand même une petite base.
4: Si tu fais médecin, c'est vrai que c'est sûr, il faut que quand même t'aies des connaissances. Hein, parce
0: oui,
4: que,
0: mais bon, allez.
4: Si tu vas sur le tas, comme on dit.
0: Donc, sur le chantier.
1: Pas besoin d'études. Voilà, mon grand, j'ai répondu. Mais travaille quand même à l'école. 9h18, on en refait une en coup ou pas, vite fait?
3: On peut faire une dernière.
1: À la dernière.
5: Salut l'équipe, c'est Lise. Pietre, c'est quoi la dernière galère que tu as eue?
1: Bon alors là, on commence à mettre le doigt dans un engrenage.
4: Attends, c'est quoi
1: la dernière galère? Mais c'est vrai que c'est plus calme que d'habitude.
4: Il y en a une ce matin.
2: Tous les jours, j'en ai une par jour. Je reçois je sais pas pourquoi, je suis en copie de tous les PV de mon fils.

0: Et j'en ai encore reçu un aujourd'hui.
1: Peut-être parce qu'il ne les paye pas.
0: Bah oui, c'est ça.
1: Ah oui, d'accord.
0: Et il attend que je les paye, en fait.
1: D'accord, c'est à combien ce matin?
0: C'est monté à 180.
1: Eh bah, bien, bienvenue. C'est pas une bonne journée, ça?
0: Non, c'est le début, là.
1: Allez.
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3: Roland Garros, on est en plein dedans. En plus, ils vont avoir du beau temps, là. Ce qui est assez rare. Hein.
4: Voilà, ils vont
3: crever
4: de chaud.
3: Généralement, Roland Garros, là, ils vont jouer sous 30 degrés, là.
4: Ouais. Bah, ils ont mis un toit il n'y a pas si longtemps que ça, justement, pour éviter d'arrêter les matchs et tout. Et depuis qu'ils l'ont mis, il fait tout le temps beau.
3: Oui, c'est vrai.
5: Vous pouvez ouvrir parce qu'il fait chaud, là.
3: Ouais. Vous savez,
6: Mais
3: vous savez, c'est notre truc à la française. Ouais. On a le Covid qui arrive, on n'a pas de masque, on en fait fabriquer des tonnes en tissu, on nous dit non, faut plus de tissu. Voilà. C'est notre truc, ça. Et puis quand on avait les bons masques qui étaient arrivés avec les bons vaccins, il n'y a plus de Covid.
6: C'est fini.
3: Ouais, c'est notre truc, ça. On est toujours bon sur le timing. On a qui là-bas?
4: On a Gilbert Montagnier, je pense.
7: Ah
4: qu'il...
7: oui, attendez, vous m'entendez?
4: Oui, on vous entend.
7: Écoutez, je suis super fan de tennis, là, d'ailleurs, sur le chemin de Roland Garros, là. J'avais un petit peu de circulation.
4: Vous avez pris un taxi pour y aller ou il y a de la circulation?
7: Non, pas du tout, parce qu'attendez, il y a une place ici, vous bougez pas.
4: Non.
7: Attendez.
4: Ouais.
7: Attendez, bougez pas.
6: Il conduit.
7: Hop là, maintenant. Ah, voilà, vers l'avant. Voilà, attention. Attendez.
4: Stop.
7: C'est bon, je me suis garé.
4: Oula.
6: Non, apparemment, non. Il y a un problème, là, Gilbert.
7: J'ai trouvé une place pile poil en face de la porte. Bien joué, Gilbert.
4: Attention quand même, je sais pas si vous êtes au bon endroit là, Gilbert.
7: Je suis sûr d'ailleurs, tiens, je viens d'arriver dans le stade là, il y a une ambiance d'enfer, il y a un match de tennis.
6: Qu'est-ce que c'est?
4: J'ai pas l'impression que ce soit du tennis, Gilbert.
6: Non.
7: J'ai écouté, il y a même les supporters.
8: Non.
7: Ah si.
6: Non. Non. C'est pas au bon endroit, Gilbert.
7: Je suis en train de le caresser, qu'est-ce qu'il est poilu, Djokovic.
4: Non, Gilbert, vous êtes dans une chasse à cour, là, c'est dangereux.
7: Non, mais arrêtez de me faire des blagues. Je vais chanter une petite chanson sur le tennis, ça vous fait plaisir. C'est pour vous rassurer. Musique, Marie-Lange, parfait, parce que je l'ai raté.
8: Allez, ils vont faire des
4: Il était pas assis en face du piano.
7: Oui, parce que le piano était là, j'étais là. Attends,

0: a déjà plus là.
1: Vous embrasse, bisous.
0: Bisous,
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0: plus rien cacher. Tu vois, dans un couple, il est important de garder un certain équilibre.
1: Je suis d'accord.
0: Tu vois, un jour, c'est elle qui a raison, et un autre, c'est lui qui a tort.
1: Tout
2: voilà. C'est comme c'est ça que ça résumé, marche.
1: Et donc, pour vous, les femmes ne veulent que ça.
0: Non, dominer le monde aussi, comme les chats. Non, sinon, elles veulent aussi venir sur scène, chanter les sardines. Tu vois, mais dans le micro que j'ai dans le slibard. Allez, on t'entend pas assez fort, Sandrine. Ça se passe au Cap d'Agde. Ça m'a valu des emmerdes.
3: Oui, on a évité d'en parler.
0: D'ailleurs, j'ai fait une chanson pour les filles.
2: Allez, musique. Allez, j'ai très peur.
0: Dans les voitures, dans les camions, la France.

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2: Des centaines de kilos de viande préparée illégalement auraient été revendus en Belgique. C'est la Voix du Nord qui a révélé ça. Les enquêteurs ont découvert un garage transformé en atelier clandestin. Ça se fait de plus en plus. Hein.
3: Ouais.
2: La bouffe que vous avez, vous faites livrer maintenant.
4: Avec là, les normes d'hygiène, là, je t'en raconte pas.
3: En fait,
2: ce sont des restaurants qui n'existent pas.
3: Ouais.
2: Ce sont des dark kitchens.
3: Dark kitchen,
2: ouais. Et souvent, c'est dark de chez dark. Hein.
3: Et c'est tout le problème, les normes hygiéniques. C'est que, au-delà du commerce illégal,
4: les normes d'hygiène.
3: Hygiéniques.
4: Les serviettes hygiéniques.
3: Il y en a peut-être dedans.
4: Les
3: fricadelles.
2: Ils ont trouvé ça à Marpan, à côté de Maubeuge.
4: Je crois que c'est ça, c'est de la fricadelle en fait.
2: Le nord de la France, à l'intérieur. Des fricadelles, des merguez et autres viandes préparées sans respect des normes d'hygiène. Ces produits auraient été ensuite été destinés à les friteries en Belgique.

0: Allez, on va se refourguer tout ça. Moi, t'as vu la forme, ça va rentrer tout seul. Vous allez voir, on va vous le remettre à part un, les fricardelles.
1: Ah non, bah, non, par là.
0: Allez, one shot, comme on dit.
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2: Un groupe de colocataires a découvert une petite grenouille enfermée dans un sachet de laitue. Je vous dis tout de suite, elle était morte.
3: Hein. Ah oui.
2: À Espérance, en Australie, le supermarché a confirmé l'incident et il dit qu'il va enquêter sur la présence d'un animal dans un de ses produits. Bon, bah, voilà. C'est des choses qui ne devraient pas arriver. Mais... Bon, alors, on a Serge Lemito qui, je crois, a non seulement l'explication, mais ça lui est déjà arrivé, Serge. Hein. Une réaction, Serge. Ça va, bon, je l'attends quand même.
3: Ça va. J'entends parler de la grenouille dans le sachet.
2: Ouais.
3: Franchement. C'est pas ouf. Voilà, je vous le dis, moi j'ai déjà eu pire dans la bouffe.
2: Pire qu'une grenouille dans un sachet de salade, t'as eu quoi par exemple?
3: Frérot, une fois j'ouvre un paquet de céréales, il y avait un lama dedans.
2: Un lama?
4: Ah ouais.
3: Serge Lama, frère, énervé.

0: un paquet de céréales.
1: Ouais.
0: Il y avait un lama dedans.
1: Un lama.
2: Ah ouais.
0: Serge Lama, énervé, il chantait je suis malade parce qu'il est allergique au chocapic.
1: Serge Lama était dans un paquet de céréales.
0: Eh oui, c'est allergique au chocapic. Non mais je te le dis, c'est un truc de ouf. Une autre fois au resto, je commande des moules frites.
1: Ouais.
0: Dans une moule, il y avait un GPS.
1: Pourquoi un GPS?
0: Parce que... il disait tournez à gauche dans la sauce marinière. Bah on a fini en Belgique avec le serveur, frère.
1: Ah non,
0: la sauce marinière était balèze, frère. Ça, non, mais je te le dis.
1: Alors c'est peut-être un petit peu gros, ça, Serge, par contre.
0: Oui. Attends, attends. Parce que le pire, c'est à la cantine au collège.
1: Ouais.
0: Je croque dans une compote, frère.
1: Ouais.
0: Dedans, il y avait un monsieur.
1: Mais non. Dans une compote.
0: Ouais. Et un petit monsieur, costume, attaché caisse, il bossait là. Il me dit ouais, bonjour Serge, réunion à 14h. Ah, bah aujourd'hui, directeur d'une banque à Limoges.
1: Non.
0: Et bah, je te le dis, il a commencé dans une compote.
1: Ça délire.
0: Et dans une banque à Limoges.
1: Ah, ouais. Ça n'a aucun sens, mais c'est vrai que c'est assez étonnant de dire j'ai commencé dans la compote.
0: Basique. Et les gens, ils parlent de grenouilles dans la salade.
1: Ouais.
0: Moi, une fois dans un Kinder Surprise, il y avait Mimi Mati, frère.
1: Non.
0: Enroulé dans le petit papier de la notice. Bah, coucou, Mimi. Claque des doigts, pas un puis on revient.
1: Et c'est comment aller rentrer dans le Kinder?
0: Bah, c'est la surprise, frère, on sait pas.
1: Ouais.
0: Faut profiter de la vie, mon coïn, voilà, je te le dis. Après, j'ai mangé le chocolat. Voilà, je te le dis. Et Mimi, je l'ai monté petit à petit.
2: C'est ça, avec la question que je voulais savoir. Elle était en pièce détachée.
1: Elle était montée ou elle était en.
0: Non, elle était démontée, fallait la monter, puis claquer des doigts. Voilà, un délire.
1: C'est ouf.
2: Il t'arrive des trucs, toi.
0: Ouais.
1: Oh la vache.
0: Ouais, c'est
1: comme ça, vous pourriez dire que vous avez démonté Mimi Mati.
2: Bah, voilà.
0: Pas tous les jours. Je n'osais pas le dire, mais tu l'as dit, frère, merci.
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0: y a les couches tard, les lève-tôt
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1: Le champion du monde de l'actu, le premier, est un voleur en Auvergne-Rhône-Alpes. Alors écoutez bien, attention là, on est sur un truc de haut niveau. Ah ouais. Il a récupéré une carte bancaire oubliée dans un distributeur.
3: Oh le régal.
1: Et il a décidé de l'utiliser pour foire. S'offrir un McDo à 38 euros. La victime a reçu la notification du paiement 30 minutes après l'oubli, alors qu'elle s'apprêtait à passer à table en famille. Elle a fait opposition. Le lendemain matin, la carte a été retrouvée dans la boîte aux lettres de la mairie.

0: pourtant, mais je suis bientôt à court de temps. Je suis triste. Je ne veux pas vous décevoir, mais là, c'est trop. Je n'en peux plus de ce devoir.
1: Ah, pas mal.
0: Moi, j'aurais été le prof. J'aurais mis « Merci pour ton poème. » Mais je ne vais pas faire de détails. Tu passes pas en troisième. Va voir chez France Travail.
2: Ah, voilà. C'est violent quand même, là.
0: C'est non, c'est la réalité. C'est ouais, ce monde est dur. Il faut le savoir très tôt. Et enfin, le champion du jour. Alors, ce sont des individus australiens que j'embrasse. J'applaudis. Bravo, les gars. Ils sont venus avec un petit tuyau.
1: Ouais.
0: Ils ont vu un bus touristique. Vous savez que l'essence, elle est chère dans tout le monde.
2: Ah.
0: Hein, ils ont voulu siphonner l'essence. Mais leur plan a tourné court parce qu'ils se sont trompés de réservoir et ont mis leur tuyau dans celui des toilettes du véhicule, plutôt que dans la cuve à carburant. La méprise a été immédiate, sauf que plutôt que d'amorcer de l'essence...
2: Ça arrive au bon moment, quoi, en fait.
3: C'est bizarre, le diesel, il est très épais. Et très épais, c'est bouché.
1: Il y a des morceaux dans le diesel.
4: C'est surtout la voiture quand elle fume, elle pue du cul, quoi.
0: Selon la police locale, les suspects auraient pris la fuite aussitôt après avoir compris que c'était pas le bon trou. Aucun dégât majeur n'a été signalé. L'affaire a été classée sans suite. Mais méfiez-vous à la place du gars qui a siphonné, qui a été le premier, qui a été à café.
1: L'amorçage.
3: Mais qu'est-ce que c'est que cette matière? C'est de la merde.
0: Ah bah, oui, là.
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0: Ah, toi aussi.
1: Ah, mais ça.
0: Moi, j'aurais adoré.
1: Du piano, mais j'aurais kiffé de jouer du piano. D'arriver dans un hôtel, tu sais, tu te pointes, tout le monde est là, il y a des pianos partout maintenant.
2: Dans
1: et là,
2: une
1: tu
2: gare. Poses,
1: tu ouvres le truc dans une gare et là, non, là t'envoies
0: le
1: de ouf. Là.
0: Le mieux, c'est que tu t'installes, tu dis. Pff. Je n'ai pas joué depuis, depuis très longtemps. Hein. Ouais. Puis t'arrives, tu fais.
2: Putain, tu joues bien, mec.
1: Ouais. Voilà. J'aurais voulu faire ça.
0: Je suis un petit peu rouillé.
3: Il est désaccordé, je crois.
0: Il y a un problème. Tu peux me la resserrer. Puis tu sais, pendant que tu parles, tu resserres comme ça. Tu resserres la corde du piano.
2: Tu souffles dessus aussi.
0: Ah, tu fais avec le coude.

0: Les saucisses étaient réservées à la fabrication des zeppelins. Les dirigeables, seul zeppelin nécessitait 250 000 intestins de vache. Ah
1: oui, mais non, le truc qui était en l'air là, c'était fabriqué avec des boyaux de vache.
0: On termine avec une dernière question de madame, quand il voit la chienne de Michel Drucker, mon chien, à la boule.
2: C'est long comme
0: à la boule. Qu'était-il interdit de faire en Biélorussie depuis juillet 2011?
3: De faire une coupe mulet.
0: Alors non, je rappelle que c'est un président, Alexandre Loukachenko, qui est là-bas, proche d'un dictateur.
3: C'est pas un footballeur, lui?
0: Non.
4: Il faut pas faire de manifs.
0: Alors, c'est pas des manifs.
1: De critiquer le président.
0: Alors, non, évidemment, ça, vous n'avez pas le droit non plus.
3: De faire la fête.
0: Non. Alors, ça fait partie de la fête.
1: De boire de l'alcool en certaines circonstances.
0: Non, ça, quand même dans les pays.
1: Oui, j'allais dire, non, excusez-moi, c'est débile ce que j'ai dit.
4: D'utiliser des langues de belle-mère?
0: Pas du tout.
2: De crier.
3: D'acclamer le président.
0: Alors,
3: quand
0: c'est
3: il...
0: pas acclamer, c'est...
1: Applaudir?
0: Il est interdit d'applaudir depuis 2011. Parce que les gens utilisaient l'applaudissement comme moyen de résistance passive pendant les manifestations.
1: On n'applaudit pas, du coup.
4: Non, bien sûr.
0: Eh bien, mes chers moins grosses têtes, c'est fini pour aujourd'hui. On se retrouve la semaine prochaine et je vous laisse avec cette confidence.
3: Allez-y.
0: Sexuellement, j'ai appris sur le tas, mais j'ai promis de jamais donner son nom. Merci, au revoir, à la prochaine.
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0: Il existe ce film peut-être, hein, non, Alice au Pays des Merveilles.
1: Oui. Babybel et la Bête.
2: La Belle et la Bête.
1: Ouais, très bien. Le Diable s'habille en Lada.
3: Le Diable s'habille en Prada.
1: Très bien. Le Seigneur des Aglos.
4: Le Seigneur des Anneaux.
1: Oui, non,
3: c'est le Seigneur des Aglos.
1: C'est Seigneur des Aglos, tout mélanglo. Flask and Furious.
0: Fast and Furious.
1: Ouais, voilà, ça se sera Vin Diesel dans 30 ans, ça sera Flask and Furious.
2: Ouais, c'est ça.
1: Intorchable.
2: Intouchable.
0: C'est pas bien.
1: La vie est une longue top tranquille.
0: Non, mais qui mais pourquoi?
2: C'est quand tu télécharges le Divix sur Emule.
3: La vie est un long fleuve tranquille.
1: Ah bien. Un Indien dans l'Advil.
2: Un Indien dans la ville.
1: Ouais, ouais.
2: Et mal au crâne.
1: Et mal au crâne, il faut un Advil. Stouff, les 10 petits maigres.
2: Ah oui.
0: Ah oui, non, c'est les 10 petits nègres.
1: Ouais, voilà.
2: Ah, précis.
1: 50 nuances de grec.
3: Chance.
0: Maman.
2: Oh, c'est pas mal ça. 50 nuances de grès.
1: Ouais, voilà, très bien. Mes mioches à Auchan.
0: Quoi? Il est fort, celui-là.
1: Mes mioches à Auchan.
2: Ah si, je l'ai.
3: Moi, moché, méchant. Voilà.
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0: bon alors.
1: Géraldine, c'était rigolo ça.
0: Non, cherche pas, il n'y a pas de texte. C'était une impro. Alors, vous avez Cyril, je reviens à ce que vous dites.
2: Ouais, c'est nous qu'on paye.
0: La Géraldine, elle nous a fait une panique. Alors, vous avez raison, Cyril, pour les habitants, c'est une excellente nouvelle. Hein. Ouais. Aujourd'hui, en Dordogne, les retraités rentrent leur boule le soir avant 20h, précaution. Ouais. On en est là. On a retrouvé Shipper, le renard de Dora, mais où est Dora? Si Fabien Lecoeuvre fait la même coupe de cheveux que Mireille Mathieu, je pense qu'on peut voir Dora. Et facile.
1: Eh bien, merci.
0: Allons,
1: Michel.
0: C'est moi.
1: Merci, mon Michel.
0: Là, vous me demandez. Une sacrée enquête, les gars.
1: Merci beaucoup, Michel. Michel Marie, tout de suite sur W9, les chéris, c'est un film de Jason Statham. Vous l'avez vu 38 fois cette semaine, mais on le remet quand même. Bisous, les chéris.
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1: J'ai changé un mot dans les titres de films. Cannes oblige. Oui. À vous de retrouver l'original. Vous êtes prêts?
2: Oui. Vas-y.
1: On y va. Donc on fait Stouff, Piètre, Corentin et hop, je bascule peut-être vers notre camarade. T'as mis ton micro? Ouais, faut parler dedans.
3: Mais laisse-le tranquille.
1: Plutôt de le mettre. Il faut sauter le soldat Ryan.
3: Ah, il faut sauver le soldat Ryan.
2: Ah oui, c'est mieux.
1: Pilate des Caraïbes. C'est des ils sont tous comme ça.
4: C'est du gainage.
1: Puis ils tremblent, ils font du gainage. C'est Pilate des Caraïbes.
3: Avec Jack Sparrow, ouais.
2: C'est Pirates des Caraïbes.
1: La vigne verte.
4: La ligne verte.
1: Ah bien, ouais, très
2: ça
1: bien.
2: Ça n'est pas mûr.
1: Ouais. Full Metal Jeannette.
5: C'est Full Metal Jacket.
1: C'est avec qui?
5: Oh putain, c'est pas Kubrick qui fait ça?
1: Si, qui l'a fait, mais avec qui dedans?
6: Chef, oui, chef.
3: Oh, j'ai voilà. Plus son nom à lui, moi.
5: J'ai plus les noms.
1: Alice au pays des merguez.
3: Il existe ce film peut-être, hein? Non
1: bah...
3: Alice au pays des merveilles.
1: Oui. Baby Belle et la Bête.
2: La Belle et la Bête.
1: Ouais, très bien. Le diable s'habille en Lada.
4: Le diable s'habille en Prada.
1: Très bien. Le Seigneur des Aglos.
5: Le Seigneur des Anneaux.
1: Oui, non,
4: c'est
1: oui.
4: Le Seigneur des Aglos.
1: Seigneur des Aglos, tout mélange. Flask and Furious.
3: Fast and Furious.
1: Ouais, voilà, ça sera Vin Diesel dans 30 ans, ça sera Flask and Furious.
2: Ouais, c'est ça.
1: Intorchable.
2: Intouchable.
3: C'est pas bien.
1: La vie est une longue teub tranquille.
3: Non, mais qui est... Mais pourquoi?
2: C'est que tu télécharges le Divix sur Emule.
4: La vie est un long fleuve tranquille.
1: Ah bien. Un Indien dans Leadville.
2: Un Indien dans la ville.
1: Ouais, ouais.
2: Et mal au crâne.
1: Et mal au crâne, il faut un Leadville. Stouff, les 10 petits maigres. Ah oui.
3: Ah oui, non, c'est les 10 petits nègres.
1: Ouais, voilà.
2: Ah,
1: 50 nuances de grec.
2: Chance.
3: Maman.
2: Oh, c'est pas mal ça. 50 nuances de grès.
1: Ouais, voilà, très bien. Mes mioches à Auchan.
3: Quoi? Celui-là.
1: Mes mioches à Auchan.
2: Ah si, je l'ai.
4: Moi, moche et méchant.
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1: Voici le devine actu. On m'a prévenu, on m'a dit attention.
2: Ah les gars, vous êtes pas prêts?
1: Oui, il y a de l'actu à trouver, mais oula, il y a également un exercice de style. Aujourd'hui, paraît-il, c'est une super production. Attention, devinez de quoi ça parle.

0: fait pour rien.
1: Arrêtez. Arrêtez avec ça.
2: C'est de la merde.
1: Non. Vito, cette séquence est faite uniquement pour t'emmerder parce qu'on cartonne à Limoges.
3: Mais oui, évidemment.
1: Alors, ça commence à bien faire maintenant.
4: Et c'est Jean-Pierre Danic qui a chanté.
3: Un jour, on va faire une déloc à Limoges. Ouais.
1: Un jour, j'irai faire à Limoges.
0: Mais il mériterait qu'on le mette en prog, ce.

0: sais pas où tu vas.
1: Exactement.
2: Merci Vito. Voilà.
3: Bah oui, mais en même temps, tout est dedans. Je prends un vol mystère. Ouais, ouais.
1: La compagnie Wizz Air lance un concept aussi excitant qu'angoissant. C'est un vol mystère à 57 euros. Tu sais pas où tu vas, tu sais pas où t'atterris.
2: C'est marrant, pour le coup.
1: Par exemple, des passagers au départ de Londres ont embarqué à Londres, sans destination connue, valise à la main, voilà, et à l'atterrissage, ils ont découvert qu'ils étaient arrivés...
2: Aux Maldives.
1: À Erevan, la capitale de l'Arménie.
4: Eh oui. Ah ouais.
1: Ah, ouais. Mais honnêtement, c'est pas con. Parce que est-ce

0: Ah oui. Eux aussi.
1: C'est imagine, tes bagages surprise. Partent à Miami et toi t'atterris à Téhéran.
2: L'enfer.
3: Ah non.
4: Non.
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0: ce devoir.
1: Ah, pas mal.
0: Moi, j'aurais été le prof, j'aurais mis « Merci pour ton poème, mais je ne vais pas faire de détails. Tu passes pas en troisième, va voir chez France Travail. »
2: Ah, voilà. C'est violent quand même là.
0: C'est non, c'est la réalité. C'est ouais, ce monde est dur, il faut le savoir très tôt. Et enfin, le champion du jour. Alors, ce sont des individus australiens que j'embrasse, j'applaudis. J'applaudis, bravo les gars. Ils sont venus avec un petit tuyau.
1: Ouais.
0: Ils ont vu un bus touristique. Vous savez que l'essence, elle est chère dans tout le monde. Ils ont voulu siphonner l'essence. Mais leur plan a tourné court parce qu'ils se sont trompés de réservoir et ont mis leur tuyau dans celui des toilettes du véhicule, plutôt que dans la cuve à carburant. La méprise a été immédiate, sauf que plutôt que d'amorcer de l'essence...
2: Ça arrive au bon moment, quoi, en fait.
3: C'est bizarre, le diesel, il est très épais. Et très épais, c'est bouché.
1: Il y a des morceaux dans le diesel.
4: C'est surtout la voiture quand elle fume et plus du cul, quoi.
0: Selon la police locale, les suspects auraient pris la fuite aussitôt après avoir compris que c'était pas le bon trou. Aucun dégât majeur n'a été signalé. L'affaire a été classée sans suite. Mais méfiez-vous à la place du gars qui a siphonné, qui a été le premier, qui a été à café.
1: L'amorçage.
3: Mais qu'est-ce que c'est que cette matière? C'est de la merde.

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2: Un groupe de colocataires a découvert une petite grenouille enfermée dans un sachet de laitue. Je vous dis tout de suite, elle était morte.
3: Bah oui.
2: À Espérance, en Australie, le supermarché a confirmé l'incident et il dit qu'il va enquêter sur la présence d'un animal dans un de ses produits.
4: C'est des choses qui ne devraient pas arriver. Mais...
2: Alors, on a Serge le mytho qui, je crois, a non seulement l'explication, mais ça lui est déjà arrivé, Serge. Hein, une réaction, Serge. Ça va, bon, Jonathan Cohen, quoi.
3: Ça va. J'entends parler de la grenouille dans le sachet.
2: Ouais.
3: Franchement, c'est pas ouf. Voilà, je vous le dis, moi j'ai déjà eu pire dans la bouffe.
2: Pire qu'une grenouille dans un sachet de salade, t'as eu quoi par exemple?
3: Frérot, une fois j'ouvre un paquet de céréales, il y avait un lama dedans.
2: Un lama?
3: Serge Lama, frère. Énervé, il chantait Je suis malade parce qu'il est allergique au chocapic.
2: Serge Lama était dans un paquet de céréales.
3: C'est allergique au chocapic, mais je te le dis, c'est un truc de ouf. Une autre fois au resto, je commande des moules frites.
2: Ouais.
3: Dans une moule, il y avait un GPS.
2: Pourquoi un GPS?
3: Il disait tourner à gauche dans la sauce marinière. Bah, on a fini en Belgique avec le serveur, frère.
2: Non,
3: la sauce marinière était balèze, frère. Je te le dis.
2: Alors, c'est peut-être un petit peu gros, ça, Serge, par contre.
3: Oui. Attends. Parce que le pire, c'est que t'as la cantine au collège.
2: Ouais.
3: Je croque dans une compote, frère.
2: Ouais.
3: Dedans, il y avait un monsieur.
2: Mais non. Dans une compote.
3: Ouais, un petit monsieur, costume, attaché caisse, il bossait là. Il me dit ouais, bonjour, Serge, réunion à 14h. Aujourd'hui, directeur d'une banque à Limoges. Je te le dis, il a commencé dans une compote.
2: Il
3: est dans une banque à Limoges.
2: Ça n'a aucun sens, mais c'est vrai que c'est assez étonnant de dire j'ai commencé dans la compote.
3: Et les gens, ils parlent de grenouilles dans la salade.
2: Ouais.
3: Moi, une fois dans un Kinder Surprise, il y avait Mimimati, frère, enroulé dans le petit papier de la notice. Coucou, Mimi. Claque des doigts, puis on revient.
2: Et on sait comment aller rentrer dans le Kinder?
3: C'est la surprise, frère, on sait pas.
2: Ouais.
3: Faut profiter de la vie, mon coïn, je te le dis. Après, j'ai mangé le chocolat. Je te le dis. Et Mimi, je l'ai montée petit à petit.
5: La question, je voulais savoir, elle était en pièces détachées.
2: Elle était montée ou elle était en.
3: Non, elle était démontée, fallait la monter, puis claquer des doigts. Voilà, un délire.
2: C'est ouf. Hein.
5: Il t'arrive des trucs, toi.
3: Ouais.
5: Oh la vache.
3: C'est
2: comme ça, vous pourriez dire que vous avez démonté Mimi Mathis.
5: Pas
2: tous les jours.
3: J'osais pas le dire, mais tu l'as dit, frère, merci.
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3: En scrollant sur les réseaux ce matin, je suis tombé sur une maman qui a partagé les messages qui étaient laissés sur son répondeur. Et parmi ces messages, l'un d'eux est laissé par sa fille. Jusque-là, tout va bien. Mais le problème, c'est que pendant que la fille laisse le message à sa maman, le copain passe derrière. Écoutez bien.
4: Hello, c'était pour vous dire que c'est bon, on a réparé la machine à laver à l'appart. Donc on n'aura pas besoin de passer chez vous le week-end prochain pour faire les lessives.
5: J'ai
4: le
5: cul.
6: Quoi?
4: Je laisse un message à mes parents.
6: Bah supprime-le, supprime.
4: Je sais pas comment on fait.
6: Là,
4: mais non, ça marche pas.
6: C'est bon.
4: Bah du coup c'est bon, on n'a pas besoin de passer le week-end prochain. Bisous, merci.
3: Non mais c'est
4: merci.
3: Mais c'est merveilleux. C'est merveilleux. J'adore ce petit moment de panique. Ça marche tout le temps hein, quand ta femme voit un retrait au 2+2, tu sais, sur le compte joint.
7: Ah.
3: Quand ton patron te grille en train de dormir la tête sur le clavier du PC. Quand ta maman à l'époque te grillait dans ton lit avec le catalogue de la Redoute entre les mains. Quand ton patron te grille sur Zalando alors que tu dois lui rendre le tableur Excel. Voilà, quand t'as une petite panne sexuelle. Ah, jamais arrivé, mais j'ai essayé.
8: Les copains, tout ça, raconter.
3: La légende. Et puis, on va finir avec cet homme qui préparait sa valise avant de partir en week-end pendant le pont de la semaine dernière. Ah. Et il se pose une question assez dingue en se préparant.
9: Ok, donc je pars 3 jours. J'ai 3 t-shirts, 3 paires de chaussettes, 3 caleçons. Et imagine, je me chie dessus. Pour un 4e caleçon, KO.
10: C'est quoi cette réflexion?
3: Je n'ai pas d'analyse.
8: Il part loin.
3: Je n'ai pas d'analyse, mais il a raison. Est-ce qu'il vaut mieux pas en avoir un de secours?
8: Il est prévoyant.
3: Voilà, je ne sais pas.
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0: Salut, c'est Europe 2, 6h du matin, bonjour, vendredi. Ah, il n'est pas férié celui-là, ça fait bizarre. C'est vrai que les derniers, entre les ponts et les vendredis fériés, on s'y était habitué, mais non, c'est un vendredi normal. Bonjour, les meilleurs moments de l'émission jusqu'à 7h.
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2: Bonjour, pile 6h et cette fin de semaine en Anjou sera marquée par une poussée du mercure. La météo dans un instant moins réjouissant, la qualité de l'air, elle sera dégradée sur une bonne partie de la région et notamment dans les... Pardonnez-moi, et notamment dans les 7 principales villes et agglomérations ligériennes dont on en joue, Angers, Cholet, Saulon et Pays de la Loire. L'ouverture aujourd'hui d'une nouvelle passerelle, la deuxième, qui permet le franchissement de la ligne de chemin de fer dans le quartier Montplaisir à Angers. Elle permettra la continuité piétonne et cyclable entre le parc Hébert et celui de la Rousselière. Le maire d'Angers, Christophe Béchu, l'inaugurera en fin d'après-midi. Un ancien prêtre, Jean-Michel Legac, hébergé depuis sa sortie de prison en 2007 à Angers par une communauté de religieuses, a été placé en garde à vue hier à Angers, puis transféré dans le Var, où il doit être entendu dans le cadre d'une enquête par le parquet de Toulon, enquête pour viol aggravé sur mineur. L'info ce matin, c'est aussi le Premier ministre qui a annoncé hier une nouvelle enveloppe de 710 millions d'euros pour lutter contre les effets de la guerre au Moyen-Orient. Des aides élargies pour les entreprises jusqu'en août ainsi que pour les particuliers. L'indemnité pour les gros rouleurs va passer de 50 à 100 euros. Cela concerne près de 3 millions de Français aux revenus modestes. Doublement aussi de la prime carburant jusqu'à 600 euros que les employeurs peuvent proposer à leurs salariés. À propos de

0: Et du coup
1: bah, il a quand même Kenzaya. Enfin, parce qu'il a de l'argent, pas... enfin, c'est pas le physique.
2: C'est vrai,
1: voilà tout.
2: C'est la célébrité aussi.
0: On va s'arrêter là.
1: J'avais pas pensé à ça, monsieur Pietre.
0: Merci, Kylian. À bientôt. Et pour finir, on a Patrick Sébastien qui vient d'arriver.
3: Le plus gros CRM, le plus gros CRM. Qui fait l'hélicoptère
4: avec sa
0: Putain, veuillez. Salut Patrick.
4: Hey, Raymond, je l'adore. Attends, bouge pas, mais on a oublié Raoul.
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4: guéquette. Ah, c'est vrai. Ça va,
1: les petits lèvres. Ça va,
4: vous. Je suis en train de me préparer pour le Cap d'Agde. Putain, je suis en pleine forme. Vous êtes en forme, vous?
0: Oui, bah, très en forme, mais vous aussi.
4: Pleine forme, putain. Et même, si bon, la semaine dernière, à cette heure-ci, j'étais déjà en week-end, souvenez-vous, jeudi dernier.
0: C'est vrai, c'est vrai.
4: Ah, le début du mois de mai, il est cool, mais à la fin, elle est nulle. On dirait une partie de Jean Moller. Tu sais, au début, t'es tout excité, t'es content. À la fin, tu regardes. Surtout quand t'es marié.
0: Ah, ça va, c'est lourd. Doucement, les blagues. Bon, on parle de ce que veulent les femmes. Alors, est-ce que vous savez vraiment ce que veulent les femmes, Patrick?
4: Avoir raison.
0: C'est vrai.
4: Les femmes, je vais vous dire un truc, elles ont tout le temps raison, vous savez.
0: C'est vrai.
4: Je vais vous le dire, comme ça, le matin, là, chez vous, parce qu'on peut dire ce qu'on veut ici. C'est la liberté qui prime. Parce qu'aujourd'hui, bah, il faut tout dire. On ne peut plus rien cacher. Tu vois, dans un couple, il est important de garder un certain équilibre.
0: Je suis d'accord.
4: Tu vois, un jour, c'est elle qui a raison, et un autre, c'est lui qui a tort.
0: Tout à
2: voilà. C'est comme c'est ça que ça marche.
0: Et donc, pour vous, les femmes ne veulent que ça.
4: Non, dominer le monde aussi, comme les chats. Non, sinon, elles veulent aussi venir sur scène, chanter les sardines. Oh. Tu vois, mais dans le micro que j'ai dans le slibard. Allez, on t'entend pas assez fort, Sandrine. Ça se passe au Cap d'Agde. Ça m'a valu des emmerdes.
1: Oui, on a évité d'en parler.
4: D'ailleurs, j'ai fait une chanson pour les filles.
2: Allez, musique. Allez. J'ai très peur.
4: Dans les voitures.

0: fortune, on sait jamais.
1: Oui, mais surtout des fois,
0: ça ne sert pas.
1: Tu pars en Asie, t'as des plein de billets, ouais. Puis après, tu regardes sur internet ce que ça vaut. Et en fait, c'était des trucs de, ça vaut même pas un euro.
0: Tu dis au cas où j'y retourne, mais t'y retournes pas. Donc.
2: Précise que quand il dit je pars en Asie, c'est le pays et pas le costume.
3: Oui, bien sûr.
2: Ça ne se fait pas.
0: On a aussi chez soi les fameuses lunettes de soleil cassées. Avec une branche qui est tenue par un petit bout de scotch ou un petit machin, tu te dis, ah, c'est pour le jardin, si jamais l'hôte se casse.
2: Voilà.
1: Tu gardes ça quand t'as un truc de cassé, tes lunettes, elles sont comme ça, tu dis, oh, je vais les garder.
0: Je sais que mon fils, il a gardé une paire de lunettes où il manque un verre. Lunettes de soleil, il manque un verre. La paire, elle est là, tu sais pas pourquoi.
1: Il a pas souvent du feutre autour de la bouche, ton fils.

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0: écraser jusqu'au bout le tube de dentifrice. Faut pas gâcher.
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3: Eh bien, bonjour à tous. Et bienvenue dans les moins grosses têtes avec Retour de la table aujourd'hui en cette journée mondiale du thé. La seule femme de l'équipe, si elle était un thé, elle serait le thé magnifique.
2: Stouff. Merci, c'est très gentil, bonjour.
3: À sa gauche, il serait le thé un beau vdanique, Pietre. Bonjour. À ses côtés, le plus fêtard de l'équipe, il n'y a qu'à voir ses yeux cachés derrière des lunettes de soleil, il serait le thé à découvert, Quentin.
4: Ah oui. Bonjour.
3: Bonjour. Et enfin, le réalisateur de cette émission qui mesure 2 mètres, il serait le thé grand ou le thé trop grand, Vito.
5: Bonjour.
3: On va commencer avec une première question de monsieur. Quand les nains couchent avec Blanche-Neige, ils s'y mettent à 7.
6: À 7, eh oui, pas mal.
3: Ils s'y mettent à 7.
2: Oui, on a compris, Laurent.
3: Voici la question. Durant la Première Guerre mondiale, qu'était-il interdit de faire en Allemagne et dans les pays occupés ?
6: Waouh !
2: Alors,
6: c'est
5: quoi ?

0: laisse avec cette confidence.
1: Allez-y.
0: Sexuellement, j'ai appris sur le tas, mais j'ai promis de jamais donner son nom. Merci, au revoir, à la prochaine. 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

0: Bonjour tout le monde, merci d'être là. Nous arrivons à 6h58 comme tous les matins pour le dernier jour de la semaine. C'est Europe 2 et merci d'être de plus en plus nombreux à nous écouter tous les matins. Ça nous fait très très plaisir. Qu'est-ce que nous allons réécouter, Monsieur Vito, qui est quand même le seul à être resté avec moi parce que les autres sont en train de préparer l'émission. Stouf se bat avec son imprimante et quand c'est pas l'imprimante, je vous le dis tout de suite, dans 5 minutes, ce sera il n'y a plus d'agrafeuse. Voilà, j'ai planqué mon agrafeuse, ils m'ont pris mon agrafeuse.
1: Et moi, je serai toujours là.
0: Mais je sais, mon petit Vito.
1: Voilà. Hier, on a fait une enquête, on s'est demandé qu'est-ce que pouvaient dire les éléments du petit déjeuner.
0: Voilà, si le petit déjeuner parlait, il dirait quoi? Et puis dans la foulée, vous entendrez tout à l'heure, juste avant 7h, il y avait eu une sale histoire d'une mouette qui s'était fait mordre par un consommateur de Big Mac. En gros, il mange son Big Mac, on est en bord de mer, la mouette elle veut lui piquer, le mec il chope la mouette, il la mord. Nous avions eu témoignage exclusif de la mouette hier dans l'émission. Tout ça c'est à découvrir après les news de 6h30. C'est Europe 2, c'est vendredi, salut.
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3: Bonjour, 6h30 et le thermomètre de cette fin de semaine printanière qui sera estivale, le point météo dans un instant. On va mal respirer en revanche toute cette fin de semaine avec une qualité de l'air dégradée selon RP de la Loire et du jaune sur la carte en Anjou, notamment sur les agglomérations d'Angers et de Cholet. La 22e nuit européenne des musées, demain ce sera de 19h à minuit avec à Angers les musées des Beaux-Arts, Jean Lursa, le muséum d'histoire naturelle, la galerie David, l'Artothèque, le château, l'abbaye du Ronceau. Serait le repère urbain qui s'y associeront. La liste complète sur nuitdesmusées.culture.gouv.fr. Une mère et sa fille comparaissaient hier devant le tribunal correctionnel de Saumur pour maltraitance animale. En octobre dernier, 30 chats et 12 chiens ont

0: tribunal correctionnel de Saumur pour maltraitance animale. En octobre dernier, 30 chats et 12 chiens en piteux état avaient été saisis à leur domicile. Elles ont été condamnées à une peine de prison avec sursis. Coup de pompe pour le leader mondial des équipements de vinification. L'entreprise Buchet-Vallin pourrait supprimer à court terme 57 emplois au siège de l'entreprise à Chalonne-sur-Loire, selon nos confrères du journal des entreprises. L'info ce matin, c'est également 710 millions d'euros débloqués par l'État pour faire face à la hausse des prix des carburants. Des aides surtout destinées aux professionnels, aux agriculteurs et au secteur du transport et du BTP. Le coup de pouce aux gros rouleurs va passer de 50 à 100 euros. La crise va durer, a averti le Premier ministre. Les ZFE vont faire leur retour. Le Conseil constitutionnel a censuré hier le vote adopté au Parlement mi-avril et qui supprimait ces zones à faible émission interdisant les voitures polluantes dans certaines villes. L'arrestation près de Lisbonne de la mère des deux petits garçons français de 3 et 5 ans retrouvés abandonnés au Portugal mardi soir. Cette quadragénaire qui vit à Colmar est inconnue de la justice. Airbus et Air France condamnés en appel dans l'affaire du crash du vol Rio-Paris en 2009. Hier, l'avionneur et la compagnie avaient été relaxés en première instance. Les deux groupes se pourvoient en cassation. Le Festival de Cannes, lui, va rendre son verdict. Après 11 jours de compétition, la 79e édition dévoilera demain son palmarès, dont la très convoitée Palme d'Or. Les meilleurs joueurs de tennis de la planète s'apprêtent par ailleurs à retrouver la terre battue parisienne. Les internationaux de Roland-Garros, ce sera à suivre jusqu'au 7 juin à Paris. Première rencontre dimanche, avec l'entrée en liste de plusieurs têtes d'affiche, comme Jannik Sinner, qui fera face au premier tour au jeune Clément Tabur, originaire de Saint-Lambert-la-Poterie, en Anjou. Et puis on l'a appris hier, le gardien des Ducs d'Angers, Matt O'Connor, ne fera plus partie de l'effectif la saison prochaine. Enfin, un mot de football avec la Coupe de France ce soir à Saint-Denis. Lens, le dauphin de la Ligue 1, sera opposé à Nice. Match à suivre en direct sur France 2.
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0: fraîcheur. Demain, le vent virera au nord-est, mais sinon, ce sera le même type de temps, pleinement ensoleillé et chaud avec de 15 à 32 degrés. Puis dimanche, le Maine-et-Loire continuera à être soumis à cette vague de chaleur et de soleil avec de 17 à 33 degrés à l'ombre.
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3: Voici notre enquête à nous. Et si le petit déjeuner se mettait à parler? On a fait parler les meubles, on a fait parler les voitures.
4: Les poissons.
3: On a fait parler les poissons
5: les
3: et
5: stylos,
3: plein d'animaux. Mais on n'avait jamais fait parler le petit déjeuner. Que pourrait dire le café Nespresso?
6: À la une. À la deux. À la trois.
4: C'est tellement ça.
3: Qu'est-ce que c'est brillant.
7: C'était story le matin. Je sais que quand tu filmes ta cafetière, je baisse.
3: Ah mais
7: que je
3: mais
7: te jure,
3: le bruit que ça fait. Le thé matcha, s'il pouvait parler, dirait quoi?
8: Pas trop chaud, s'il vous plaît. Hein. Sinon, je perds tous mes bienfaits sur votre... Mais pourquoi on m'écoute jamais?
3: C'est toujours trop c'est chaud, hein, t'es toujours, t'as raison. Les morceaux de sucre, s'il pouvait parler.
9: Ah. Ah.
10: On s'est encore fait niquer par une sucrète.
3: Si les viennoiseries pouvaient parler, elles diraient quoi?
11: Salut le croissant!
12: Salut le pain raisin!
11: Salut le pain au chocolat!
12: Salut le pain raisin!
11: Eh, on est bien là, tous ensemble!
12: Ah ouais, hein? Ouais.
11: Et ils sont où mes copains? Me laissez pas tout seul, j'ai les raisins qui sèchent!
3: C'est vrai que c'est vraiment le dernier à manger le pain au raisin. Hein. La tartine, si elle parlait, elle dirait quoi?
13: Et voilà, encore du mauvais côté.
3: La biscotte?
14: Attention, je suis fraîche. Suivante.
3: Ah, c'est vrai, tartiner une biscotte, horrible, c'est ça. L'enfer. Et le grille-pain, s'il pouvait parler, dirait quoi?
15: Allez, venez les tartines. Je vais vous enfiler toutes les deux. Prête pour le septième ciel?
14: Putain, il est trop fort.
3: Et enfin, la fameuse première clope du matin. Et si la clope qui veut parler, elle parlait au café, elle dirait quoi?
15: Hey, salut toi, t'es prêt?
10: Ouais.
15: Ah bon, bah à goût, hein.
10: Et voilà.
3: Eh oui, bah, un café clope, hein.
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0: un beau bord de mer et tout. Il y a toujours le train qui passe le long de la plage ?
1: C'est ça, toujours. Ah ouais, oui.
0: Ça, c'est un peu chelou, ça. C'est-à-dire que les lignes de train, elles ont été faites à l'époque, et tu es tranquillement sur la plage et tu vois le train qui passe, mais il est à tes pieds.
2: Hein. Ah oui,
0: ouais, ça, c'est le seul truc un peu limite, et à mon avis, ils peuvent pas faire de travaux pour le déplacer. Mais c'est un peu dommage, mais la ville, elle est très, très belle. C'est là, puis la Corse, c'est magnifique. Tu es donc quel signe ? Tu es Cancer, hein, c'est ça ?
1: C'est ça.
0: Allez, on va vérifier dans un instant. Je fais le tour de mon équipe. L'horoscope d'hier pour ma petite stouf. Les Verseaux, ça disait vous ferez une grosse sieste au lieu de travailler. Mais ça, vous vous en foutrez.
3: Mais j'aimerais bien savoir faire la sieste. Je ne sais pas faire.
2: Mais oh, arrête, t'étais pas là hier après-midi.
0: Non.
3: Est-ce que j'ai dit quelque chose que la dernière fois quand t'étais pas là ?
2: Non, mais du coup, t'as fait la sieste.
3: Mais non, je ne sais pas faire. Je n'arrive pas à faire la sieste.
4: Viens, je vais te montrer. C'est facile.
3: Alors, je n'arrive pas.
0: Franchement, je peux te montrer, mais je ne suis pas sûr de revenir à l'antenne tout à l'heure.
4: C'est ça le truc.
3: Vous faites,
0: bah, c'est simple, tu t'allonges, tu fermes les yeux, tu penses à rien.
4: Ouais.
0: Voilà, poisson, ça c'est pour vous les gars. Ouais. Vous atteindrez votre seuil d'incompétence dès 7h du matin et vous ne le quitterez plus jusqu'à la retraite. Ne me demandez pas. Non, c'est bon, ça c'est.
3: Est-ce que c'est depuis 7h du matin ?
0: Taureau, ça c'est moi. L'horoscope d'hier disait vers midi, vous serez ivre d'amour pour une côte de bœuf.
3: T'as mangé quoi hier ?
0: Ben, un petit steak.
2: On l'a vu passer la côte de bœuf. Et il était ivre tout le jour.
3: Non, non. T'étais bourré ?
0: Non.
3: Qu'est-ce que t'as fait ?
0: Mais parce que je ne bois jamais, vous le savez, certainement pas le midi. Et le gars nous a offert des petits shots de
4: tequila.
3: Ah, ça t'a chauffé.
5: Non, mais c'est vrai qu'un mercredi midi, c'est normal.
0: L'abus d'alcool est dangereux pour la santé, évidemment. Et pas pour les gens qui se lèvent tôt.
3: Non,
0: c'était un apéro. Voilà, Cancer, ma petite Laetitia. Ton horoscope disait une situation amoureuse douloureuse va laisser des traces.
2: Ah, oh, c'est dur ça.
0: Ça veut dire.
1: Oui, c'est ça. Mon mari, quand il sort des toilettes, à chaque fois, il laisse des traces.
0: C'est fou comme les hommes ont un problème avec ça. C'est-à-dire, on pense qu'on est, on part, on a laissé les toilettes nickel, et notre chérie, elle y va après, elle fait « Oh là, bah non, il y a
2: des trucs !» Ben non, j'ai l'explication. Parce que quand tu tires la chasse d'eau, tu balances la balayette, mais ça mousse.
0: Voilà.
2: Et du coup, tu vois pas ce qui se passe sous les bulles.
4: Oui, enfin bon,
2: donc tu vas pas attendre 10 minutes que les bulles, elles soient.
4: Parce que toi, tu broches au-dessus de la mousse, toi, tu vas pas dedans.
0: Si, mais il a raison, il a un peu raison.
2: Quand t'enlèves la balayette, en fait, ça fait de la mousse.
0: Tu crois que c'est nickel, mais quand l'eau, elle repose, tu le vois pas forcément.
5: Mais, si, mais moi, j'enlève avec la main la mousse, comme ça.
0: Ah, voilà. Bisous, ma petite Laetitia, je t'embrasse, embrasse la Corse pour nous.
1: Je peux laisser un message, c'est l'anniversaire à mon fils aujourd'hui.
0: Comment il s'appelle ?
1: Baptiste,
0: on te fait un gros bisou pour tes 14 ans, mon Baptiste. Bon anniversaire, profite bien de cette journée. Il va avoir un beau cadeau, tu lui fais un gâteau ?
1: Ah oui, quand même.
0: Qu'est-ce qu'il va avoir comme cadeau, comme gâteau ?
1: Des profiteroles, je pense.
0: Oh là là, la profiterole, si c'est bien fait, c'est extraordinaire. Je suis d'accord, ça y est, j'ai faim. Bisous, je t'embrasse, bisous.

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0: au-dessus des côtes anglaises.
1: Ah, c'est con ça.
0: Ah, quel temps de merde. Oh, vraiment, ça n'arrive pas. Et en plus, il vole à gauche ici, c'est le bordel.
2: Ah, oui, c'est vrai. Ah, c'est chiant. Ah, vous avez dû être surprise là sur le moment, non?
0: Mais évidemment que j'étais surprise.
2: Ah, oui.
0: Voilà. Donc, moi, je voulais lui prendre son McDo.
2: Ouais.
1: Ouais.
0: Certes.
1: Bah oui, c'est pas bien.
0: Du coup, qu'est-ce qu'il m'a fait? Il m'a mordu, le fou. Ouais. Après, j'ai été sympa, malgré ces canines plantées en moi.
2: Et comment ça, vous avez été sympa?
0: J'ai proposé de partager son McDo, quoi. De faire mouette-mouette, comme on dit.
2: Ah bah oui. Et que vous êtes une mouette.
1: Oui, ah bah oui, forcément.
2: C'est vrai que c'est plus pratique. Mouette.
0: Non,
2: c'est
0: un goéland, ça marche moins bien.
2: Bah oui, c'est vrai. Non. Faire goéland,
0: quand
2: goéland.
0: Quand c'est une mouette, ça marche bien.
2: Ouais, c'est vrai. Bon, tout va bien quand même, malgré tout. Ça...
0: Hein?
2: Tout va bien, malgré tout.
0: Bah, ça va bien que c'est pas toi qui t'es fait mordre le cul. Oui,
2: ça s'entend.
1: Ça s'entend un peu.
0: Là, j'ai pris un truc, sa mère. Maintenant, je suis devenu célèbre aussi. Ça, c'est bien.
1: Ah oui, c'est pratique.
0: J'ai été mordu, certes, mais je suis célèbre.
1: C'est-à-dire que vous êtes célèbre, je comprends.
0: Même Macklemore, il a fait une. Si vous connaissez Macklemore,
2: oui,
0: bah, vous, il a fait une chanson sur moi.
2: Mais non.
0: Vas-y, ah ouais. Écoute.
2: Ouais.
0: Ouais.
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0: C'est un beau vendredi qui va arriver, c'est moi qui vous le dis, ça va être magique. Vous avez vu cette histoire au Portugal, les enfants de 3 et 5 ans.
1: C'est horrible.
0: Qu'ont survécu tout seuls pendant 2 jours et les parents les avaient déposés dans une forêt.
2: Oui.
0: Mais le petit poussé, quoi. Tu sais, vraiment le...
1: Avec le sac à dos. Et
0: sac
1: tout,
0: à dos, machin et tout.
1: Ils leur ont bandé les yeux, quoi.
3: La stouffe a été hors d'elle.
1: Mais c'est honteux. Je retrouve la mère, mais
0: n'importe quel
1: la
0: parent...
1: La mère, c'est même pas une mère.
0: N'importe quel parent dans cette histoire se dit... Alors déjà, comment tu peux oublier un animal et perdre un animal? C'est déjà une conception que j'ai pas.
1: L'abandonner, tout simplement, en forêt.
0: Mais là...
4: Ouais, mais après, ils avaient un sac à dos quand même.
0: Hein. Non, mais...
4: ouais.
0: Et une boussole. Bon. Non, mais vous rendez compte quand même. Alors, tout s'est bien terminé dans le sens où les enfants n'ont rien.
1: Bah,
0: ils ont été retrouvés. Ça y est, ils ont chopé les parents, là.
1: Ah, bah, oui,
4: et pourquoi ils avaient fait ça, on sait, non?
0: Ils expliqueront, je pense, ils donneront tous les détails. Ce qui est fou, c'est que.
3: T'es obligé de rouler en monospace, c'est chiant.
0: Ce qui est fou, c'est que tous les parents, un jour, ont toujours eu cette menace. Tu sais, quand tes enfants, ils sont insupportables.
5: Je te laisse là, moi.
0: Je vais vous déposer dans la forêt. Ou tu sais, le fameux, je vais vous déposer sur le bord de la route.
1: Oui.
0: Donne deux fois où tes parents, et puis d'un seul coup, tu t'arrêtes sur le bas-côté. Puis les enfants, généralement, ils se testent, tu sais, ils disent, on va vraiment le faire.
5: Mais non, fais pas ça.
0: Et
5: t'as vu?
0: Et bah là.
3: Ils ont vraiment fait ça, vos parents?
0: Ah ouais?
1: Oui, moi aussi, j'ai le droit à ça.

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1: Salut tout le monde, merci d'être là, merci d'être de plus en plus nombreux, tournez le bouton à venir nous écouter, ça nous touche beaucoup, ça nous fait très plaisir. Le matin comme l'après-midi, nous sommes là, on s'est dit au revoir hier à 18h et bim, je ferais mieux de dealer avec le patron de la maison, je ferais mieux de dealer un appartement dans cet immeuble.
2: Ah oui.
1: Bah, je gagnerai du temps.
3: Bah, ferait gagner du temps à tout le monde. Hein.
1: On vient, on se dit, on se prend un petit F4.
3: Ouais.
1: Tu vois, on prend et puis on dort là, et puis comme ça, au moins on est sur place. Est-ce qu'on gagnerait pas de temps? Ça éviterait les.
4: Il y a une salle de repos en bas, je crois, avec des lits.
2: Ouais, si c'est bon. Enfin, là, non, la salle de repos.
3: Je sais pas trop ce qui s'y passe.
2: C'est pas ce que j'allais dire.
1: C'est 5 lits. Enfin, c'est 5 lits. C'est 5.
4: Bah, ça suffit, vous êtes 5.
2: Oui,
1: c'est pour entendre Pascal Pro qui fait. Non. Moi, j'aime bien dormir tranquillement. Et puis, si c'est pour ronfler et que les gens disent, t'es à côté de quoi? Il a ronflé, non. Non,
3: ça va. J'aime bien. L'autre, il se couche à 19h45 et tout. Moi, je vais regarder la télé un petit peu, quoi.
1: Bon, ouais, d'accord, on ne vivra pas ensemble. Nous aurons les champions du monde de l'actu dans un instant. Je vous parlerai de France Travail, des génies qui ont proposé du boulot à une dame. Ah oui, le principe, à un moment donné, c'est aussi qu'ils te proposent du travail. Sauf que des fois, bon, on ne regarde pas forcément ni l'âge, ni les prédispositions de la dame dans les fichiers. J'aurai une mort stupide, tiens, aussi, dans les champions du monde de l'actu. La France qui bosse

0: un sac de M&M's.
1: Et ça.
2: Hey, tu me donnes ça avant le match, mec, je dors à la mi-temps.
1: Et ça, c'est magique. Non, mais voilà, mais c'est ça qui est fantastique. Je vous embrasse et on en reparlera tout à l'heure. Vraiment, merci. Mais ah oui, tu faisais un gros plan. Je me suis vu dans l'écran. Je me suis dit, qu'est-ce que c'est, Coco, que ces grosses joues. Allez, t'as zoomé. Donc ce soir, Lens, Nice, on a une interview en exclusivité, en avance des Lensois. Demain, samedi, samedi matin, on a un supporter.
0: On a déjà les sons de samedi.
1: On a déjà les sons, bien sûr. Ah, oui. On a un supporter lensois.
3: Je vais pas encore rentrer.
0: Ah oui, bah là, c'est clair.
1: Un joueur lensois.
3: Je vais pas encore rentrer.
4: Ah oui.
1: Le maire de Lens.
3: Je vais pas encore rentrer.
1: Une mouette de Lens.
3: Je vais pas encore rentrer.
1: Les zizi des supporters lensois dans la choupinette des supportrices lensoises.
3: Je vais rentrer.
0: Ah, il est rentré ce coup-ci là.
1: D'après les dernières études démographiques, si Lens gagne dans 9 mois, la population lensoise aura doublé. Ça va être un beau match, voilà. Ça va être un beau match populaire. Allez Lens et allez Nice. On est écoutés partout des deux côtés. On vous aime fort. Voici Tame Impala, Dracula. C'est Europe 2 que vous écoutez. C'est vendredi. Dans un instant, champion du monde de l'actu. 7h10.

0: C'est votre prénom, votre numéro, après c'est guidé, vous verrez, on vous expliquera tout. Loyer, L-O-Y-E-R, au 7-12-13, oui, on me dit quoi?
1: Le soleil, c'est partout, partout en France?
2: Partout. Là, c'est partout.
3: Okay.
2: Là,
3: il y aura un petit nuage sur la pointe brestoise, là, je ne sais pas comment on dit.
1: La pointe du Rhin.
0: Ça s'appelle, d'ailleurs, ça ne s'appelle pas un nuage, ça s'appelle une pause dans la canicule. Vous voyez pas le mal partout,
1: non,
0: monsieur
1: sur la pointe du Rhin, ça s'appelle une habitude.
4: Du coup, il y aura des mecs comme Koué qui vont dire « Ah, ben je voulais aller courir,
0: tu sais quoi?
1: C'est vous, il a un fil.
0: Regardez bien mon Insta ce week-end, je vais filmer le ciel. Je vais dire, fais chier. Je m'en excuse. Je vais être obligé de prendre un petit géno.
2: Si, il fait trop chaud, tu peux pas.
3: Mais non, ah oui, en visio avec la première étape. Oh là là, chérie, regarde.
0: Pas, il pleut. Et t'as raison, je vais le faire. Notre premier champion du monde de l'actu, il s'appelle Dom Stru. Dom Stru est un passionné de course à pied qui est basé à Berlin. Mm-hmm. Il a couru plus de 5 km parce qu'il ne pouvait pas ne pas le faire en tournant en rond dans les toilettes d'un avion pendant près d'une heure.
2: D'un avion?
3: Mmh. Ah mais si, j'ai vu la vidéo en fait.
2: Ouais. Mais c'est tout petit.
4: C'est la nouvelle mode ça.
2: Ah c'est ça en fait.
4: Ouais. En fait c'est la nouvelle mode, il marche sur la cuvette, donc il fait le tour de la cuvette, tu vois la taille d'une cuvette, il fait le tour et puis il fait ça pendant 5 km.
0: Et pourquoi?
4: Il y a une nouvelle tendance sur les réseaux, ils font ça, les gens, sur un truc le plus petit possible.
3: Regarde, on avait fait les mecs à Nantes qui courent autour du bar, qui avaient fait un marathon.
0: Bar, c'est quand même moins chiant qu'une cuvette.
1: Et parce qu'il y a l'alcool derrière comme excuse, mais là...
0: Bon. Et il paraît qu'à la sortie, les passagers l'ont applaudi.
3: Ah, quand même.
0: Et ils lui ont quand même pissé dessus parce qu'il avait bloqué les toilettes pendant une heure. Donc ils lui ont dit, écoute, viens là, Hans, tu vas t'en souvenir. Deuxième champion, France Travail, bravo, qui vient de proposer une formation de conductrice de train. D'accord.

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2: Ça me fait rire que vous disiez ça, parce que dans un instant, tout à l'heure, j'aurai une info qui m'a été donnée par Pietre, qui est une très bonne info.
3: J'ai pris des précautions.
2: Mais je vais vous dire comment on l'a appelée. C'est une nouvelle rubrique qui s'appelle « On n'a pas vérifié l'info, mais on vous la donne quand même ». Donc, reste avec nous.
4: Bah, c'est bien. Chacun fait ce qu'il en veut, quoi.
2: Nous reviendrons sur les nouvelles déclarations de Sandrine Rousseau, génie à l'état pur. Et puis, nous nous sommes posé la question, et si, puisqu'hier, on a eu une auditrice géniale, et on est très content que les 10 000 euros soient tombés pour le triple mix, et que grâce à l'Europe 2, elle ait pris 10 000 euros, c'est à côté de Berck, je crois, dans 62. Et on s'est dit, mais voilà, nous, quand on fait une émission de radio, on se dit, pourvu quand on passe sur des gens blasés, pourvu quand on passe sur des gens qui n'ont rien à foutre.
4: Et des gens qui en ont besoin.
2: Des gens qui parlent pas, des gens qui en ont peut-être pas besoin, des gens qui ont beaucoup de sous. C'est vrai que c'est le hasard. Tu peux tomber sur quelqu'un qui a de l'argent. Comme quelqu'un qui gagne au loto. Souvenez-vous la fois où il y avait les copains du 16e arrondissement de Paris qui avaient gagné les
3: 200 millions.
2: Bon, ils avaient déjà ce qu'il fallait, mais ils ont dormi une couche. Et bien, dans un instant, restez avec nous. Nous vous présenterons les auditeurs qu'on est bien content de pas avoir hier.
3: Restez là parce qu'il y a des surprises. Hein.
2: Voilà, restez avec nous. Je pense que vous serez très étonnés et vous direz ah oui, ouais, effectivement. Nous aurons le son des réseaux tout à l'heure avec un nouveau prof de sport. Mais pour l'instant, France qui bosse et qui se lève tôt. Il s'appelle 105 millions d'euros, c'est quand ?
4: Ce soir.
2: Ce soir ?
4: Oh.
2: Eh, hey, Eric, est-ce que tu vas jouer pour les 105 millions d'euros ce soir ? C'est plus Europe 2, hein. Nous, on s'arrête à 10 000. Hein.
3: Ouais. C'est...

0: ont sécurisé intégralement.
1: Très bizarre.
2: Ouais, pareil, je dirais bien la dernière et la deuxième, mais non, en fait, c'est la première.
0: Bravo, mon ami. Bravo. Je te fais un gros bisou, je te souhaite une belle journée. Tu vas aller te coucher, alors?
2: C'est ça, c'est ça.
0: Bon, et bah, va te reposer. Réveille à quelle heure?
2: Ce soir, c'est de repos, donc ouais, j'ai le temps. J'ai le temps.
0: Profites-en pour faire un bisou à la famille. Vas-y, vas-y, vas-y.
2: Ouais, je fais un bisou à mes enfants surtout, parce que ma femme écoute vos voisins du dessous, donc...
0: Allez, bah c'est bien,
3: c'est la maison.
0: C'est nous qui produisons aussi. Ouais. Au final, tu sais, ça finit sur le même compte en banque.
2: Ouais,
0: au bout de la ligne, tu traces, hein, au final. Hein, c'est,
2: voilà. Si tu veux, je pourrais t'envoyer mon VIV, hein, au cas où...
0: je te fais un bisou, mon pote. À bientôt, je t'embrasse fort. Bisous, bisous.
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0: Salut tout le monde, voici Lady Gaga, c'est Europe 2 que vous écoutez. Dans un instant, les infos, la météo et les candidats qu'on n'aurait jamais voulu avoir hier pour gagner les 10 000 euros.

0: 7h02, vous écoutez, on est sur les réseaux en même temps. Si vous voulez nous voir, on est sur Twitch ce matin. Bisous les amis, merci, bon café, bon petit déjeuner. Nous sommes sur TikTok,
1: sur Facebook,
0: Facebook et YouTube. Voilà, on fait des essais comme ça pour voir si vous nous suivez. Suivez-nous aussi sur l'appli Europe 2 et toutes les applis de streaming pour avoir une qualité démente. Si vous êtes en voiture, courage tout le monde. Dans un instant, les auditeurs qu'on est bien content de ne pas avoir eu hier pour les 10 000 euros, c'est à suivre, ça arrive. 7h31, news et météo.
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3: Bonjour, 7h32, sortez les tenues d'été, il va faire chaud cette fin de semaine en Anjou, la météo à la fin de ce flash. Moins réjouissant, la qualité de l'air, elle sera dégradée sur une bonne partie de la région et notamment dans les 7 principales villes et agglomérations ligériennes dont on Anjou, Angers et Cholet, selon ARP de la Loire. L'ouverture aujourd'hui d'une nouvelle passerelle, la deuxième qui permet le franchissement de la ligne de chemin de fer dans le quartier Montplaisir à Angers. Elle permettra la continuité piétonne et cyclable entre le parc Hébert et celui de la Rousselière. Le maire d'Angers, Christophe Béchu, l'inaugurera en fin d'après-midi. Un ancien prêtre, Jean-Michel Legac, hébergé depuis sa sortie de prison en 2007 à Angers par une communauté de religieuses, a été placé en garde à vue hier à Angers, puis transféré dans le Var, où il doit être entendu par le parquet de Toulon. Il est poursuivi dans le cadre d'une enquête pour viol aggravé sur mineur. L'info ce matin, c'est aussi le Premier ministre qui a annoncé hier une nouvelle enveloppe de 710 millions d'euros pour lutter contre les effets de la guerre au Moyen-Orient, des aides élargies pour les entreprises jusqu'en août, ainsi que pour les particuliers. L'indemnité pour les gros rouleurs, elle va passer de 50 à 100 euros. Cela concerne près de 3 millions de Français aux revenus modestes. Doublement aussi de la prime carburant jusqu'à 600 euros que les employeurs peuvent proposer à leurs salariés. À propos de voitures toujours, retour à la case départ pour les ZFE. Le Conseil constitutionnel a annoncé censurer la suppression des zones à faible

0: Retour à la case départ pour les ZFE, le Conseil constitutionnel a annoncé censurer la suppression des zones à faible émission contre les voitures polluantes, un dispositif supprimé le mois dernier par une majorité de députés. Dans l'affaire des deux enfants de 4 et 5 ans abandonnés sur le bord d'une route au Portugal, leur mère a été interpellée hier à Fatima, dans le centre du pays. Leur disparition, il y a une dizaine de jours à Colmar, avait été signalée par leur père. Le beau-père des deux garçons a également été arrêté. Une enquête est en cours. Dans l'actu également, Airbus et Air France ont été reconnus coupables d'homicide involontaire hier en appel dans l'affaire du crash du vol Rio-Paris en 2009. L'accident avait fait 228 morts. Les deux groupes se pourvoient en cassation. Quatre suspects, deux majeurs, deux mineurs, interpellés plus d'une semaine après l'incendie mortel d'un immeuble de la banlieue lyonnaise. Un feu criminel, sans doute lié à un règlement de compte sur fond de narcotrafic. On passe au sport avec un tennisman du Maine-et-Loire qui fera face au premier tour des internationaux de Roland-Garros au numéro 1 mondial, Jannik Sinner, originaire de Saint-Lambert-la-Poterie en Anjou. Il est classé 165e joueur mondial. Et puis, on l'a appris hier, le gardien des Ducs d'Angers, Matt O'Connor, ne fera plus partie de l'effectif la saison prochaine. À découvrir d'ailleurs une interview de l'ex-gardien des Ducs dans le Courrier de l'Ouest ce matin. Côté foot, on suivra la finale de la Coupe de France ce soir qui opposera Lens à Nice.
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0: Le soleil se lance au-dessus du Maine-et-Loire ce vendredi. Il fera grimper le mercure à l'ombre jusqu'à 32 degrés alors qu'il fait 17 degrés en moyenne actuellement dans le département. Il y aura aussi un léger vent d'est qui apportera un peu de fraîcheur. Demain, le vent virera au nord-est, mais sinon ce sera le même type de temps pleinement ensoleillé et chaud avec de 15 à 32 degrés. Et puis dimanche, le Maine-et-Loire continuera à être soumis à cette vague de chaleur et de soleil avec cette fois de 17 à 33 degrés.

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2: Bonjour, bon réveil et bonne journée tout le monde.
3: Salut toute l'équipe, c'est Anthony de Ponaise, petite commune à côté de Quimper. Ah ouais, la règle des 3C le matin, clope, café, caca, n'est-ce pas Piette? Allez, bisous tout le monde, ciao.
4: C'est marrant, dès qu'il y a un mot comme ça,
2: c'est fou. Hein. Ouais. C'est fou comme le beauf.
4: C'est le tonton.
2: C'est le tonton beauf.
5: Rendez-vous à 8h15. C'est l'heure.
2: Salut à vous tous. J'espère que vous êtes heureux, que vous passez un bon moment. Si vous êtes en voiture,

0: que je pense que ça va quitter les grandes villes assez tôt aujourd'hui dans pas mal de villes. Je pense que côté de Bordeaux, Marseille, Lyon, Lille, pareil, Paris, on n'en parlera même pas.
1: Pour rentrer chez moi hier après-midi, c'était déjà le bordel.
0: Je pense que ça va être un petit peu compliqué dès le milieu de journée. Nous aurons tout à l'heure le son des réseaux à ne pas rater avec un nouveau prof de sport à découvrir sur les réseaux sociaux. Et puis, la Villa des animateurs, une émission de télé, les 10 plages les plus belles de France, avec Jean-Pierre Foucault et Jeff Tuche qui vont nous en parler. Ah là là, Sandrine Rousseau, elle nous a fait encore une petite sortie.
1: Oui, je l'ai vu.
0: Ah, vous avez vu ? Ouais.

0: Sandrine.
1: Allez, Sandrine, dis donc Sandrine. Allez, non. Voilà.
0: Électrique, hein, par contre.
1: Évidemment, bah, oui, bien sûr. Oui. Hier, nous avons offert 10 000 euros à une auditrice. On était très, très, très, très contents pour elle. Ça faisait
2: c'était
1: vraiment.
2: Trop mignon.
1: C'était le triple mix pop Europe 2. Vous le savez, tiens, d'ailleurs, il est encore. On l'a laissé sur ma table. Bon, bah, écoutez, hein, je vais donc.
0: Ça, c'est fait.
1: Écoutez, j'ai envie de dire ça.
3: C'est fait.
1: Opération suivante.
0: Ça nous a coûté 10 000 cette histoire.
1: Ah, et 10 000 de fait. Merci Pierre Demar. Donc, en tout cas, on s'est posé la question. Nous, quand on fait de la radio, ça nous est arrivé plein de fois. Je vous donne un peu les coulisses. C'est-à-dire que, comme c'est un tirage au sort, vous savez que comment ça se passe ? La machine donne 5 numéros qui sont tirés au sort à notre standardiste.
2: Ouais.
1: Donc, tout, elle voit ce que le système de SMS lui recrache.
4: Ouais. Ah, c'est pas des boules alors ?
5: Non.
4: C'est pas comme à la FIFA ou au loto.
1: Avec une main innocente. Allez, quelqu'un qui va sous la table. Alors, je dirais. Non. Et donc.
3: Mais tout est surveillé.
1: Et à partir de là, on ne sait pas si la personne, elle a de l'argent, pas d'argent, ça s'appelle le hasard. Si évidemment elle ne répond pas, on a une deuxième personne, une troisième personne, etc. Et nous, des fois, on se dit.
2: Est-ce que tu veux réécouter le passage d'hier
1: Mais bien sûr, écoutez comme c'était beau hier. Aurore ?
6: Oui, bonjour.
1: Vous avez bien envoyé Pop au 7-12-13 ?
6: Oh oui, il vient d'envoyer un SMS.
1: Qu'est-ce que tu fais, ma petite Aurore ?
6: Je suis assistante maternelle.
1: Aurore, si je t'annonçais qu'il y a un chèque de 10 000 euros qui t'attend, est-ce que tu serais content ?
6: Vous nous rendriez tellement heureux.
1: Est-ce que ça mettrait du beurre dans les épinards ?
6: Oh, si vous saviez.
1: Aurore, tu es la gagnante des 10 000 euros du triple mix. Oh, 10 000 euros.
6: Merci.
1: Qu'est-ce que tu vas faire des sous ? C'est quoi la priorité avec ?
6: Profiter de la vie.

0: L'auditeur que vous avez pris, c'est la moindre des choses, hein.
1: Ah oui, ça fait du bien.
0: Bon, allez, salut Chloé. Ah, en fait, t'as oublié une photo dédicacée de Willy Denze. Je te la mets de côté, au cas où, hein. Bonjour Jean-Paul.
1: Mais oui, mais oui. On aurait pu aussi avoir le service comptabilité.
2: 10 000 euros
3: du triple mix en deux.
2: Contente.
4: Pour une fois que c'est vous qui allez me faire un chèque.
2: Oui,
4: il
2: bah
4: est
2: oui.
4: Combien le montant?
2: 10 000 euros. Non mais c'est pour vous le chèque, Josiane.
4: Ah ouais, je suis con moi. Des formations professionnelles.

0: 22, merci de nous avoir choisi. Qu'est-ce qu'on écoutera, Vito, dans un instant?
1: Rihanna.
0: Très bon, ça. C'est seulement sur Europe 2, puisque vous le savez, lundi, mardi, mercredi, jeudi ou même ce vendredi 22 mai, quand c'est vous,
2: c'est pas nous.
0: Et pour gagner de l'argent,

0: Loyer Coé. C'est, non, Loyer, L-O-Y-E-R au 7, 12, 13, un petit SMS. Je vous appelle, je vous poserai la seule question. Quelle est la seule radio qui paie votre loyer? Très bien, alors que Lens et une grosse partie du nord de la France se préparent à d'abord, là, il y a des gens qui nous écoutent ce matin. Ouais, ils sont déjà en train de vérifier la connexion de leur télé. Le truc le plus important, d'abord, est-ce que j'ai bien payé? Chérie, t'as payé le Wi-Fi? Est-ce que l'IPTV, tout, est-ce qu'on a tout?
1: Bah, je pense que la plupart des supporters lensois sont au Stade de France ce soir. À mon avis, ça va être...
0: Non, parce que tu peux pas mettre tout le monde. Moi, j'ai des copains qui y sont.
1: Mais, oui, mais les gros fans lensois qui attendent ça depuis longtemps.
2: Il doit y avoir une retransmission dans la ville.
1: Mais je pense que j'ai des écrans géants.
0: Il y en a plein de copains à qui je fais des gros bisous, qui sont des très gros fans lensois, qui ne pouvaient pas, pour des tas de raisons, faire l'aller-retour à Paris. Je peux te dire que c'est la télé, elle est déjà en train de fonctionner pour être sûr
2: que ça passe.
0: Et puis en plus, il va faire très beau, ça veut dire qu'il y aura de la merguez à côté, il y aura de la chipo.
1: Mais je pense que le meilleur plan, c'est ça, en fait. C'est même pas tant être au Stade de France, si vraiment t'es fan, mais c'est d'être entre potes à la maison, terrasse, la télé, un peu dehors.
0: Ça, par exemple, les Niçois, vous qui

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0: Michel Lille.
1: Donc c'est à 17h15 tout à l'heure sur C'est Star. Comme ça, on a fait toute la promo de C'est Star. Ah là, il est content. Félix. Regarde-le. Dans deux secondes, il a les yeux qui pleurent.
0: Ah, putain, je la ressortirai ce week-end, là.
2: Oh, je vais me faire tout le week-end avec ça.
3: Tu sais que le frère de Julien Lille,
1: c'est con parce qu'on aurait dû donner la vanne à Nat. Mais... Alors, je connais bien ton frère, Vélib. Et t'auras entendu Mito derrière.
3: Hervé
1: Lille.
2: Hervé, c'est pas un prénom.
1: Hervé Lille, bien sûr. Oh là là. Alors, donc, les 10 plages les plus belles de France ce soir sur C'est Star. On a, pour nous en parler dans la Villa des Animateurs, on a qui en premier?
4: Oui, on va commencer avec Jean-Pierre Foucault, évidemment.
5: Bonjour à tous.
4: Bonjour Jean-Pierre.
5: Comment allez-vous, les amis?
4: Bien et vous?
5: Pas faux. Je viens de me rendre compte de quelque chose.
4: Et de quoi?
5: Hier soir, en me couchant, je me suis dit, tiens, Jean-Pierre, encore une journée qui s'achève sans avoir utilisé le théorème de Pythagore.
3: Oh là là, c'est vrai, ça? Chaque fois?
5: Voilà.
3: Ça m'arrive aussi.
5: Je veux dire, les enfants,
2: c'est tout.
5: Vous qui m'écoutez avec les parents, dites-vous qu'à l'école, il vaut mieux apprendre comment fonctionne le détroit d'Hormuz et comment remplir une feuille d'impôt le théorème de Pythagore qui ne vous servira jamais. Mais oublions ce petit coup de gueule infantile et jouons tout de suite. À qui veut gagner des biens? Attention, voici la question. Quelle est la plus belle plage de France? La plage du Touquet, réponse A, et Sébastien Coé, qui fait du longe-côte devant vous. Ou pas. La plage de Cannes, car quand un couple fait l'amour sur les galets,

0: t'es nul en anglais, tu diras Barbie comme j'ai dit au début. Ah. Et si t'as un Barbie, t'as presque un Barbie Bell.
1: Ah oui.
0: Si t'as un Barbie Bell, t'as du fromage. Et c'est qui paye du fromage?
1: C'est la France.
2: Merci, Jeff. Attendez, il y a Patrick qui veut dire quelque chose. Salut, Patrick.
3: Excusez-moi, j'avais pas prévu de venir.
2: Quoi?
3: Alors?
1: Bah quoi?
3: Bah dans le classement, il y a la plage du Cap d'Agde ou pas?
2: Bah
3: on sait pas, c'est révélé ce soir.
2: Ouais,
3: parce que je vais vous dire, les nichons partout, et là-bas, c'est drapeau vert toute l'année.
4: Ah bon?
3: Ah, je le sais que c'est drapeau vert, c'est moi qui fais porte-drapeau avec ma vie.
2: Vous venez pour ça, juste pour ça. Sans deck.
3: Ah, il souffle. Regarde le sens du vent, c'est pas loin.
4: Le bout est souvent rouge, quand même, pas s'inquiéter.

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1: Salut, 8h01, 7h02 que vous écoutez. Dans un instant, nous serons de retour. Nous reviendrons donc avec tous les résumés des aides. Alors, est-ce que ça va vous aider? Est-ce que vous allez payer l'essence moins cher? On vous expliquera ça dans un instant. Le top de Stouff arrivera aussi à 8h30. Et le loyer ou le remboursement de crédit, c'est pour nous.
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3: Bon.

0: ainsi que l'équipe, vous êtes super adorable.
1: Merci mon ami.
0: Je t'adore. Corentin, t'es un amour. Pietre, t'es pas mal. Par rapport au jeu des mille boules, comment vous faites s'ils arrivent tous les deux au prix, mais que c'est identique? Par exemple, là c'était 273. Imagine, ils auraient été tous les deux à 270. Vous faites comment, les gars?
2: Du final. Alors, ça n'est pas encore arrivé, mais il y avait une règle que Tony m'a donnée s'il donnait le même prix.
3: Et
2: m'en souviens plus.
3: Et je crois que le problème, c'est que lui non plus.
2: Mais lui non plus, et parce que Tony, c'est le producteur de l'émission de l'après-midi, et c'est lui des fois qui m'explique la règle, et quand je reviens deux jours après, je lui dis, mais la règle, c'est quoi? Et il me regarde, il fait, ah, putain, j'ai oublié.
4: Et après, il se retourne vers Jubat, il dit,
5: faut noter aussi.
2: T'as raison.
5: Ah ouais, faut noter.
2: Et il se retourne vers l'autre, fait,
6: t'es coco, il dit quelque chose, tu notes. Hein. t'es là, tu fais rien, tu fais.
2: Désolé Coco, c'est pas petit personnel.
3: On n'est pas aidé. Hein.
2: Bon, en tout cas, merci de nous écouter le matin, peut-être l'après-midi aussi, ça nous fait très plaisir, entre 15h30 et 18h, et on se marre vraiment, on passe des moments. C'est pas la même émission l'après-midi que le matin, vous avez remarqué. Il y a Pierre et Maryse, par exemple, ne sont que le matin, ne sont pas l'après-midi. Dans un instant, Pierre et Maryse seront là pour vendre un objet d'un auditeur, toujours, c'est ça?
4: Deux objets, deux guides du routard. Vous verrez en temps
7: et
4: en
7: heure. C'est facile à dire, guide du routard.
4: Il faut
3: l'aider de temps en temps, ça serait bien qu'on ait un truc. Ouais.
2: Parce que Pierre, il a plus de mal. Hein. Maryse, elle y arrive. Le loyer va tomber dans un instant. On fait comment pour jouer, Stouff?
7: On envoie un SMS au 7 12 13 et on met loyer LOYER au début de son message.
2: Et puisqu'on est dans la petite Stouffinette, dans les petites confidences, ce sera quoi le top à 8h30?
7: Le top de ce qui met de bonne humeur le matin et en général le vendredi matin.
2: Alors, et puis une info médicale que nous, dans une nouvelle rubrique que nous avons appelée Le Monde par

0: et...
1: Eh ben oui.
2: Voilà, ça veut dire non. En fait.
1: Oui. Bon, ce qu'il faut retenir aussi, c'est qu'il n'y a plus de conditions pour accéder à la prime, parce qu'avant, c'était versé aux employeurs et aux salariés non desservis par les transports en commun.
3: C'est oui, ça. C'est vrai.
1: Voilà, voilà. Bon, par contre, elle ne sera pas doublée pour tout le monde.
2: Ah bon ?
1: Prime divisée par deux si vous roulez en multiplat pour faute de goût.
2: Ah oui.
1: Moins 30% pour les routiers qui mettent trop de temps à doubler.
2: Ouais. Ouais.
1: Moins 25% pour ceux qui ne se lavent pas les mains en sortant des toilettes d'autoroute. Ouais. Un DVD des Bronzés 3 offert à tous les conducteurs qui passent la 5e en dessous de 90 km/h.
2: Ça, c'est bien ça.
1: Moins 20% pour les conducteurs qui

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1: Le loyer va tomber dans un instant. Si je vous appelle, je vous dis quelle est la seule radio qui paie votre loyer. Ayez le réflexe, vous nous me dites Europe 2 et j'offre le montant du loyer, le remboursement du crédit, le top de Stouff à 8h30, ce sera...
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1: Ça sera bien ça.
3: Je sors pas de la voiture tant que c'est pas fini.
1: D'accord.
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1: Ok mon grand, tu fais ce que tu veux. Si tu sors pas de la voiture, si tu veux pas sortir de la voiture, dans un instant on écoutera quoi?
5: Taylor Swift.
1: Très bien.

0: chou,
1: le machouta.
0: Le massage choupette. Ah, le massage toupette.
2: C'est pas le massage.
0: Le massage choupette. Le massage. Du massage choupette. Ah, le magnifique idée du massage choupette. Fouffe-moi la chouquette, le massage choupette. Le massage choupette.
3: Mais l'état du massage choupette. Oh, j'en ai plus.
0: Qu'est-ce qui nous emmerde, Arise? Ils ont qu'à partir en Bretagne, ces cons-là.
3: Mais oui.
0: Vous dites, ils nous emmerdent, Arise. Je propose que Marc-Marie, qu'on aille s'en jeter.
3: On s'en va, allons-y.
0: Comme à l'époque de repas, quand on mangeait un bout de saucisson en buvant de la binouze. Et allons-y. Bonne journée. Allez vous faire foutre avec vos mots compliqués.
1: C'est avec toi, on est dans le tour d'intéressant avec le loyer.
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0: merguez.
1: Et combien, bon, combien de sortes de saucisses à la boucherie? Parce qu'il y en a
2: combien de sortes de saucisses? Bien 4-5, ouais.
0: Vous avez quoi? Herbe, fromage, huit.
2: Herbe, fromage, vigneronne.
3: Vigneronne.
2: Oignon fumé, merguez. Ça doit être. On fait tout du maison.
0: Oignon fumé, ça doit être.
1: Ah ouais, carrément.
2: Chez la mienne.
3: Non, la vigneronne.
0: Comment s'appelle la boucherie? Bah, évidemment.
2: Non, la boucherie Martel. La
0: Marcel
1: Martel.
0: Ah, Martel.
2: Ouais.
0: D'accord, bon, la boucherie Martel, on vous fait des bisous, les amis. Vas-y, donne-moi le montant du loyer.
2: 1217 euros.
0: Ah oui, nous on n'est pas comme toi, on fait pas des rougailles saucisses, on vend pas des saucisses, nous monsieur, on n'est pas aussi riche que vous. 1217 euros, je demande tout de suite à Josiane. Josiane, c'est Coé pour le loyer, Josiane.
4: Deux secondes, j'arrive. Je mange vos croissants. Ils sont bons, hein?
0: Oui. Mais là, mais déjà, c'est pas pour vous. Et en plus, il faudrait faire notre chèque, Josiane.
1: Eh oui.
4: Combien?
0: 1217 euros, Josiane.
5: Ah bah, et bah là.
0: Ça y est, bah, ça finit par là.
1: Oula!
4: Tenez, je me mets au régime.
0: Ok, Josiane, ok. 1217 euros! On termine cette semaine en beauté, mon ami. Travaille bien et embrasse tout le monde dans la région. Et embrasse la boucherie Martel. Salut, mon pote, bisous.
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0: Salut, voici Taylor Swift, vous restez là dans un instant. Le top de Stouff, ce sera...
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0: Ah, plein de choses.

0: 8h30, bonjour, c'est Europe 2 que vous écoutez, je m'appelle Coé, toute l'équipe est là, Stouff, Pietre, Corentin, Vito, on est sur les réseaux en même temps ce matin, plus l'appli Europe 2 partout pour avoir le son en digital dans tout le monde entier. Il y a des gens qui nous regardent de partout sur Twitch, sur
1: YouTube,
0: TikTok, YouTube et Facebook, on a un petit message.
2: Oula, alors attends, tu me demandes ça comme ça là.
0: Moi j'ai réveillé d'un coup. Le temps qu'elle chie. Ça c'est ce qu'on va entendre dans un instant, oui. Ultra naté.
2: On a sur Facebook Léna Mélodie qui nous dit « Je ne m'en lasse pas du bonjour de Pierre et Maryse ».
0: Bonjour Maryse.
2: Bonjour Pierre.
0: Vous restez avec nous dans un espace. On est de retour après la météo et les infos.
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4: Bonjour, 8h32, le thermomètre de cette fin de semaine printanière sera estival. Le point météo dans un instant. Conséquence en tout cas de ce temps aux relents estivaux. La qualité de l'air sera dégradée sur une bonne partie de la région selon RPI de la Loire. Cela concernera notamment en Anjou les agglomérations d'Angers et de Cholet. Pas la peine de laver en revanche votre voiture. L'anticyclone va faire remonter de l'air très chaud d'Afrique du Nord, entraînant avec lui des poussières de sable du Sahara qui devraient donner une teinte jaunâtre au ciel ligérien et salir nos carrosseries. Il était hébergé par une communauté de religieuses à Angers depuis sa sortie de prison en 2007. Jean-Michel Legac a été placé en garde à vue cette semaine à Angers dans le cadre d'une enquête pour viol aggravé sur mineur dans le Var. Cet ancien prêtre du diocèse de Fréjus-Toulon vient d'être déféré au parquet sur place. Attention à la voiture qui distribue des PV. Le titre est en une du Courrier de l'Ouest ce vendredi matin. Nos confrères sont partis en reportage dans ce qu'on appelle la sulfateuse à PV qui verbalise automatiquement à Angers les véhicules des contrevenant en ce qui concerne le stationnement. L'info ce matin, c'est aussi plus de 700 millions d'euros supplémentaires. Le gouvernement a détaillé les nouvelles aides à destination de certains secteurs d'activité face à la flambée des prix des carburants. Sont concernés les agriculteurs, les pêcheurs, les taxis ou encore le secteur du BTP. Les aides à domicile et certains fonctionnaires vont pouvoir bénéficier d'une revalorisation

0: secteur du BTP, les aides à domicile et certains fonctionnaires vont pouvoir bénéficier d'une revalorisation de leurs indemnités kilométriques. Pour les particuliers gros rouleurs, doublement de l'indemnité carburant qui passe donc à 100 euros. Près de 3 millions de Français pourront en faire la demande sur le site des impôts dès mercredi. Laissés seuls avec un peu d'eau et de nourriture dans leur sac au bord d'une route au Portugal, c'est le calvaire qu'ont vécu deux enfants de 4 et 5 ans. Leur mère et leur beau-père ont été interpellés hier alors qu'ils étaient attablés en terrasse à 200 km de là. Ils vont devoir répondre de faits de maltraitance, de mise en danger et d'abandon. Le père des deux garçons qui habitent à Colmar avait signalé leur disparition le 11 mai dernier. L'enquête sur les violences physiques et sexuelles dans le périscolaire à Paris. 3 des 16 personnes placées en garde à vue mercredi doivent être présentées à un juge ce vendredi. Deux hommes et une femme animateurs sont soupçonnés de gestes à caractère sexuel sur une vingtaine d'enfants de 3 écoles parisiennes. Lancement décalé, SpaceX a finalement reporté hier le lancement de la dernière version de sa fusée géante Starship. Un vol test très attendu avant l'entrée en bourse de l'entreprise aérospatiale d'Elon Musk. Et puis un mot de football avec la finale de la Coupe de France ce soir au Stade de France à Saint-Denis. Lens, le dauphin de la Ligue 1, sera opposé à Nice, qui n'est pas encore assuré de rester dans l'élite. Coup d'envoi du match à 21h à suivre en direct sur France 2.
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0: Et en dépit d'un léger vent d'est qui apportera un peu de fraîcheur ce vendredi en Anjou, la journée sera belle et ensoleillée, chaude également jusqu'à 32 degrés, 18 degrés pour l'instant à Saint-Barthélemy d'Anjou et Boucouzé par exemple. Demain le vent virera au nord-est, mais sinon ce sera le même type de temps pleinement ensoleillé et chaud avec de 15 à 32 degrés. Puis dimanche, le Maine-et-Loire continuera à être soumis à cette vague de soleil et de chaleur avec de 17 à 33.

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1: Bonjour, 8h35.
2: Hello Chloé, donc moi j'ai déjà eu des problèmes avec des nuisibles, c'est-à-dire que je venais d'acheter une maison et un jour, un matin, je vais faire pipi et oui, en levant l'abattant, la toilette, je vois une queue.
1: Eh oui. Alors je vous le dis tout de suite, on va couper le truc. On l'a passé hier, c'était une queue de rat.
3: Que j'avais pas passé.
1: Ça va Vito aujourd'hui?
3: Je pensais que je l'avais pré-écouté mais pas passé.
1: Si. Ce matin Vito, tu sens qu'hier soir il a fêté les 10 ans avec sa chérie. Tu sens qu'il y a eu une petite soirée de Vito. Tu sens qu'hier soir il a fêté les 10 ans avec sa chérie. Tu sens qu'il y a eu une petite soirée de fête avec mon champion. Bon bah il est déjà en week-end. Tu sens que
4: t'as été grand.
1: Qu'est-ce qu'il y a mon
5: bon? T'as pas beaucoup dormi?
1: Dis-moi.
3: Malade. Des allergies.
1: C'est vrai.
3: Oh, vivement qu'il pleuve. Hein.
1: Oh là là. Alors, j'ai regardé la météo. Dans les jours qui viennent, je peux vous dire que c'est pas la pluie qui va elle revient. La pluie revient le 1er juin. En gros.
4: C'est quand ça?
1: Il va y avoir une semaine de très grand beau temps. C'est parti pour être ça. Hein. Une semaine de très très grand beau temps. Jusqu'au week-end prochain, il va faire dans toutes les grandes villes 30, 32 en début de semaine à Paris, 33 dans le sud-ouest et dans le sud-est et tout. Qu'est-ce qu'il y a?
5: Ça le temps pour les gros.
4: On n'était pas préparés.
5: Surtout moi.
1: C'est quoi? On mettra des shorts. Et puis c'est tout ce que je vous dis.
6: Et Marcel.
1: Voilà.
5: Je vais me foutre à l'ombre pendant une semaine, moi.
1: Mais voilà, il va faire chaud. Oh, écoutez, ça va, on a eu un temps pourri ces derniers temps. On peut avoir un petit peu de. Oh, on se mettra de l'eau sur la tête. Plus. Voilà. Qu'est-ce que tu veux que je te dise? Nous aurons le monde qui ne va pas bien dans un instant. Ce sont les vétérinaires qui se plaignent et qui refusent au Portugal de soigner. Mais de soigner quoi? Vous n'êtes pas prêts.
4: D'accord.
1: Je vous expliquerai ça dans un instant. Et vous vous direz, vous aussi, ah oui, effectivement. C'est la preuve que ce monde part effectivement un petit peu en couille. Ma petite Stouff, c'est le moment du top. Il est 8h36, 37 même, je te la fais court. C'est le top de quoi?
6: On va parler de ce qui met de bonne humeur le matin.
1: Mais moi déjà vous voir.
6: Ah c'est vrai?
1: Bah déjà vous.
6: Met de bonne humeur?
1: Déjà vous voir, quand je chante ma chanson du matin en rentrant dans le bureau.
4: Vous m'en connaissez. Bah moi c'est juste après.
5: C'est ce que j'allais dire.
6: Chacun son truc. Donc là par exemple, comme pour aujourd'hui, c'est se souvenir que c'est vendredi. Généralement t'as ton cerveau qui marche très lentement le matin. Et quand tu te dis ah tiens, on est vendredi, tout d'un coup il y a le smile quand même.
1: Oui, enfin quand même, généralement le
6: vendredi. Parce que du coup t'es en train de te dire on est vendredi, ah donc demain qu'est-ce que je vais faire, il fait beau.
4: Et alors, pareil du coup le dimanche de plus en plus tôt. Par contre je suis pas bien.
1: T'es en bad?
4: Ouais.
1: Ah le dimanche t'es en bad?

0: côté.
1: Ouais. C'est plus déprimant sur les
2: autres. Autre chose qui met de bonne humeur, c'est se réveiller avant le réveil. Tu ouvres tes yeux, tu regardes l'heure et tu vois qu'il reste 30 minutes. Ouais. Tu dis, oh, je vais me rendormir un petit peu.
3: Ça, j'y arrive pas.
1: Surtout pas.
3: Ah ouais ? Non, moi,
2: ah,
3: je me réveille. Moi, par exemple, je me réveille toujours vers 4h, 5, 4h10, quasiment sans réveil. Cette semaine, je me suis réveillé sans réveil. Ben, je m'amuse pas à ça parce que je me lève.
0: Et si jamais tu te réveilles à 2h, moi j'adore quand me réveiller à 2h30 de me dire enfin faut que j'y aille. Et là tu vois 2h30, tu fais allez
3: mais en plus j'ai expliqué ce matin à l'équipe, j'ai expliqué ma morning routine. Donc j'ai mon café et je mets la télé et je divise mon écran en 3.
1: Mosaïque.
3: Et je mets 3 programmes, je mets la mosaïque, je mets une chaîne d'infos.
2: Oh là là,
3: je mets une chaîne de bagnole parce que je me dis qu'à tout moment il peut y avoir un reportage.
2: Et si tu mélanges tout en même temps.
3: Et je mets un film.
0: Et t'arrives à tout assimiler.
3: Non, dès que je vois un truc qui me plaît, je change et je mets le son et comme ça j'ai les 3, j'ai un peu d'infos et voilà, j'ai un peu de tout.
1: La dernière fois, il y avait quand même la dernière Dacia dans Titanic.
0: Mélange un peu en arrivant.
3: Et 28 degrés sur Toulouse. En même temps dans le Titanic avec la Dacia. Donc il y a peut-être trop mélangé de choses.
2: Dans ce qui met de bonne humeur le matin, c'est aussi le soleil qui rentre par ta fenêtre, enfin à travers les rideaux. Ce petit rayon doux qui se pose comme ça sur ta couette, t'entends les petits oiseaux qui chantent.
0: Et pour nous, le soleil qui se lève au moment de partir bosser.
1: C'est trop bien.
0: C'est un mois dans l'année pour nous.
3: C'est tellement bon. Tellement bon.
2: Dans la même veine, on a aussi l'odeur du petit déjeuner. Quand c'est pas toi qui le prépare, que t'es sous la couette et que tu sens qu'il y a quelqu'un qui prépare, t'as l'odeur des croissants, des brioches, du café.
0: Le café, ça dépend. Le café avec la broyeuse, avec le en grain, tu sais, qui est moulu. Cette cafetière-là, comment elle sent bon.
3: Et l'odeur du pain chaud, ça rend pas dingue, ça.
2: Ah, ça rend dingue.
3: Quand je vais chercher le pain, là, tôt le matin, le week-end, je suis sur l'odeur du pain. C'est pas la meilleure. C'est pas la...

0: Ouais. Ah. Tu mets le nez dans la tondeuse.
1: Ah.
2: Juste un doigt.
1: Allez, on y va.
3: Bah tiens, en parlant de doigts, on va terminer de ce qui met de bonne humeur le matin. Ah c'est
2: oui, bah oui, bah t'arrêtes pas là.
0: Oui, c'est raison.
1: Merci. Non, mais
3: attends, juste, je vais préciser quand même. L'humeur positive post-sexe peut durer 4 à 8 heures selon les études.
1: C'est
3: voilà.
1: C'est vrai, le petit câlin. Le petit câlin, voilà. Des fois, même le se prendre dans les bras, machin, le matin, c'est important.
0: Je pense qu'avec Koé, on est pareil. Si à 5h du mat, on réveille notre chérie, on va pas passer une bonne journée.
1: Franchement,
3: non, mais si, faut que les deux soient d'accord, évidemment.
1: Moi, je vais vous dire, si je tente un rapprochement de mon pied sur son mollet à 5 heures,
2: j'ai droit. Eh ben voilà, eh ben je suis réveillé. Eh ben voilà, c'est malin.
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2: Pourquoi t'as fait ça? Pourquoi tu m'as touché le pied? Pourquoi?
1: Alors imaginez, on est loin du câlin.
3: Oh, t'exagères.
1: Salut, 8h41. Bonjour.

0: Vous n'entendez ça nulle part ailleurs. Ça fait du bien d'écouter ça le matin à 8h44. C'est ça Europe 2. C'est ce qui résume ma chérie, ça. Ultranat.
1: Ah oui.
0: Ah, j'adore ce son. J'adore. Pour me rattraper du truc de tout à l'heure. Ouais. Bon, restez là, il y a Katy Perry qui arrive dans un instant.
2: Je l'adore.
0: Très longtemps. Bien, vous restez avec nous, à tout de suite.
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0: Le JT Chanté va faire son apparition dans un instant. C'est une sorte de JT qui va vous résumer des infos, mais des infos que vous n'avez peut-être pas vues, à côté desquelles vous êtes passé. Mais surtout en chanson, ça va beaucoup mieux. Comme une histoire d'évasion qui s'est très très mal passée. En tout cas, pas du tout comme c'était prévu.
5: Bah, c'est des infos un poil dramatiques, mais ça passe mieux en chanson. Ah oui.
0: Mais c'est vrai, on n'osait pas vous les dire. On savait pas. Ouais. On s'est dit comment on leur dit ça. Mais on s'est
2: vendredi
0: dit,
2: en plus.
0: Ouais. En chantant, ça passe mieux. Ouais. Parce que vous-même, vous chanterez ça dans votre voiture. Ah, par contre, une info qui vient d'arriver, vous allez halluciner.

au Portugal. Les vétérinaires, écoutez bien cette info parce qu'il m'a fallu 3 fois pour la comprendre, tellement j'avais du mal, je me suis dit c'est pas possible. Les vétérinaires du Portugal refusent de soigner

0: Aliments gras, salés, sucrés.
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1: Mais c'est que dans les films, les gars. 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
3: C'est Europe 2, c'est Katy Perry. Salut à vous tous qui venez de nous écouter. Peut-être pour la première fois, vous êtes bienvenus.

0: Qu'est-ce qu'elle est adorable, cette demoiselle. Vous vous souvenez qu'on avait fait une émission avec elle, on l'avait rencontrée. Et on avait mangé des brioches.
1: Oui, et avec les pralines dedans.
0: Oui, des pralines.
2: Les pralulines.
0: Et elle m'avait dit, mets le morceau de brioche dans ma bouche.
2: Non.
0: Et donc, ouais, je n'osais pas trop. Déjà, je voulais vérifier si la traduction était la bonne.
2: Ouais.
0: J'ai dit, elle a bien dit. Alors, donc, j'avais pris le morceau de brioche comme ça.
2: Ouais.
0: Elle avait ouvert la bouche, elle était devant moi. Et je vous jure que c'est vrai. Elle dit, vas-y, mets bien le morceau. Et je me suis retrouvé avec une vision de moi en train d'enfoncer un bout de brioche dans la bouche de Katy Perry. Et je me suis dit, je ne suis pas en train de rêver. Ces moments-là n'arrivent qu'une fois dans une vie.
2: Beaucoup trop gros en plus.
0: Alors que je peux le faire quand je veux dans la bouche de Pietre. Mais j'en ai pas envie. Et il me le demande rarement également.
2: C'est vrai.
0: Voilà.
2: Après, si c'est bon, je prends.
0: Dans le sud de la France, une femme de 84 ans a été abandonnée sur une aire d'autoroute par son Flixbus. Parce qu'elle était aux toilettes pendant la pause et les gars, tout le monde est remonté dans le bus sauf elle.
3: Ah oui.
0: Et donc, ils sont repartis. C'est un jeune couple qui l'a pris en charge.
4: Ils ne sont pas censés recompter ?
0: Bah, visiblement, c'est passé à côté. Hein. La siège de la compagnie, voilà, ils ont contacté le siège de la compagnie, ils l'ont déposé au prochain arrêt où le bus l'attendait. À son retour, la conductrice ne lui a offert aucune excuse. Elle s'est contentée de lui lancer « Allez, montez !» Flixbus a précisé de son côté que ses chauffeurs, écoutez bien, ne sont pas tenus de compter les passagers.
2: C'est comme le métro, c'est pas une colonie de vacances. Ouais.
0: Hein. Voilà. Le pire, c'est quand le bus est revenu la chercher, au moment où il est arrivé, comme ça a mis 2 heures, la mamie, elle a dit « Bah attendez, boîte de minutes, faut que j'aille faire pipi !»
2: Non,
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0: Dans 2 minutes, il sera 9h. Vous restez avec nous, des nouvelles de Xavier Dupont de Ligonnès.
6: À tous ceux qui écoutent attentivement le poissonnier quand il donne sa recette de lotte.
7: Ah bah avec un peu de beurre, on dirait des nouvelles.
6: À ceux qui rigolent quand

0: C'est aussi le Premier ministre qui a annoncé hier une nouvelle enveloppe de 710 millions d'euros pour lutter contre les effets de la guerre au Moyen-Orient. Des aides élargies pour les entreprises jusqu'en août, ainsi que pour les particuliers. L'indemnité pour les gros rouleurs va passer de 50 à 100 euros. Cela concerne près de 3 millions de Français aux revenus modestes. Doublement aussi de la prime carburant jusqu'à 600 euros que les employeurs peuvent proposer à leurs salariés. À propos de voitures, toujours retour à la case départ pour les ZFE. Le Conseil constitutionnel a annoncé censurer la suppression des zones à faible émission contre les voitures polluantes, un dispositif supprimé le mois dernier par une majorité de députés. Dans l'affaire des deux enfants de 4 et 5 ans abandonnés sur le bord d'une route au Portugal, leur mère a été interpellée hier à Fatima, dans le centre du pays. Leur disparition il y a une dizaine de jours à Colmar avait été signalée par leur père. Le beau-père des deux garçons a également été arrêté. Une enquête est en cours. Dans l'actu également, Airbus et Air France ont été reconnus coupables d'homicide involontaire hier en appel. Dans l'affaire du crash du vol Rio-Paris en 2009, l'accident avait fait 228 morts. Les deux groupes se pourvoient en cassation. Un tennisman du Maine-et-Loire fera face au premier tour des internationaux de Roland-Garros au numéro 1 mondial. Yannick Sinner, originaire de Saint-Lambert-la-Poterie, en Anjou, il est classé 165e joueur mondial. Il s'agit de Clément Tabur. Et puis, des affrontements hier soir dans la capitale impliquant des supporters niçois. 65 personnes ont été placées en garde à vue. Il y a 6 blessés, dont un grave. Des supporters niçois présents dans la capitale alors que leur équipe joue la finale de la Coupe de France ce soir à Saint-Denis.
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0: Le soleil se lancène au-dessus du Maine-et-Loire ce vendredi. Il fera grimper le mercure à l'ombre jusqu'à 32 degrés, 17 à 18.

0: Non, mais par contre, il y a des priorités. C'est pas une blague. Tu dois laisser la priorité au voilier, par exemple. Il y a des histoires comme ça.
1: Et des tests d'alcoolémie.
0: Et parfois des tests d'alcoolémie, mais bon, vaut mieux pas qu'il les fasse au retour des plages. Hein, parce que
2: Et est-ce que des fois, t'es doublé par les motos, par la droite?
0: Ouais, tu peux être doublé, mais pas par les motos. Bon, on arrête le sujet parce que je vois que c'est n'importe quoi. En revanche, qu'est-ce que j'apprends?
3: Qu'est-ce qui se passe?
0: Ils l'ont peut-être retrouvé.
4: Ah oui,
0: Xavier Dupont de Ligonnès.
2: J'y crois pas une seule seconde. On y a le droit une fois par mois.
4: Ouais,
2: ça.
4: C'est vrai.
1: Et moi, j'y crois pas une seule seconde.
0: C'est l'émission Appel à témoin.
4: Ah oui, de.
0: Il a assassiné sa femme et ses quatre enfants.
3: Oui.
0: Ah là, en 2011. Et là, l'homme de 57 ans reste introuvable. C'est en 2011, on n'a plus de nouvelles depuis, qu'il était à Roquebrune-sur-Argence. Appel à témoin, Julien Courbet, mon Juju.
4: Ah, Juju,
0: il ne fait pas que les serruriers, les voisins pas contents. Il fait aussi Xavier Dupont de Ligonnès. Émission spéciale le 2 juin. Et ils disent, alors on ne sait pas si c'est un coup de promo ou pas, ils disent qu'il y aurait... L'équipe de production affirme avoir découvert des preuves, je cite, que Xavier Dupont de Ligonnès serait toujours en vie. Parmi les pistes, l'hypothèse d'une fuite aux États-Unis. Bon, ça fait longtemps qu'on l'apprend. L'aide éventuelle d'un complice. Ou encore un séjour à Saint-Nazaire quelques jours après les crimes. Ah ouais. Montrerait qu'il y aurait un complice, puisqu'il y a des gens qui auraient payé avec une autre carte que la sienne.
2: Si c'est le cas, s'ils arrivent à le retrouver, oui, c'est énorme.
0: Non mais c'est fou, hein. Le mec est tellement le nom est tellement connu, bientôt il aura une rue à son nom ou une terrasse, je sais pas, mais vraiment, il y a des gens, je pense qu'il y a des jeunes, ils ont été élevés avec ce nom, ça devient lunaire. Télévision.
4: Tu crois toi, tu crois qu'il est toujours en vie?
0: Oui.
4: C'est vrai?
0: Oui, je pense vraiment.
4: Ah ouais.
0: Non mais je pense qu'on peut. Je pense qu'il y a des gens qui disparaissent tous les ans dans le monde et dont on perd la trace. Et je pense qu'il en fait partie.
1: Ouais. Et lui, pour le coup, il avait vraiment tout préparé.
0: Ouais.
1: Il savait ce qu'il faisait en fait.
0: Je pense que ça serait beaucoup pour un suicide.
1: Ouais.
0: Voilà, un simple suicide. Pourquoi faire des bornes pour te suicider dans un endroit qui a été passé au pas une fin? Ils n'ont jamais retrouvé de reste. Ils n'ont jamais trouvé. Non, je pense que qu'il soit parti quelque part et que demain on le.
2: Planqué,
0: il a essayé plein de looks différents parce qu'à un moment donné, je m'étais intéressé à lui. Et il a plein de looks différents. Il a fait le crâne rasé. Il a fait la moustache. Il a fait machin. Et en fait, il a une tête passe-partout. Il suffit de refaire ta couleur de cheveux, de te raser le crâne, de refaire les dents.
4: On fait pas attention à toi, quoi.
0: Il a pris 15 ans, 10 ans, 15 ans.
4: Oui, aussi.
1: Il y a Xavier sur Facebook qui dit, putain, vous êtes vraiment pas con. Hein.
2: C'est pour les permis de...
1: C'est lui.
0: Ça, c'est lui. Il a envoyé des sous sur TikTok. Et alors, en ce moment, il y a The Voice sur TF1, la télé, ce qui n'empêche pas que les castings continuent visiblement dans toute la France. Eh bien, laissez-moi vous présenter cette jeune femme. Si vous suivez The Voice, qui veut participer à la prochaine saison, elle s'est filmée. Pour commencer, elle se présente.
5: Bonjour tout le monde, c'est moi la chanteuse Victoria. Je vais vous chanter la chanson La Ligue des Champions. Grâce à vous, je vais faire la présélection pour le casting The Voice de TF1 qui aura lieu le dimanche 20 septembre au théâtre de Normandie et du Havre. Merci pour votre aide et votre soutien sur les réseaux page Facebook, les Coës de Normandie.
0: Écoutez, c'est vachement bien parce que ça change du savoir donner sans reprendre.
2: C'est chaud, hein, chanter. Hein.
0: Non, voilà, c'est le final du champion de la PSG oblige. Voilà, magnifique. Elle va interpréter la musique de la Champions League. C'est très bluffant. Elle y va là.
1: Ouais.
0: Mademoiselle, à vous.
5: On
2: est bien là.

0: son équipe et vous, ses auditeurs, c'est un peu comme une grande famille. Sauf qu'il ne peut pas vous déduire de ses impôts. Bah oui, il a essayé, mais c'est pas passé.
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2: 7h, Europe 2, bonjour, vous allez bien ce matin?

0: Kiss et pastisseux planteur.
1: Extrêmement bluffant. Bravo, bravo. Bah, c'est bluffant. Ah ouais. Non, pastito va la tête, Maria, un, deux, trois. Pastito baila, magnifique.
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1: Restez avec nous, vous n'avez pas fini. Dans un instant, Laurence Boccolini.
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0: beaucoup trop chanté dans cette demi-heure. Je vous le dis, on a beaucoup trop chanté. Hein. Alors, c'est une info qui est passée un petit peu inaperçue.
1: Est-ce que c'est sur le clonage?
2: Mais c'est un truc de ouf.
0: Non,
2: quand c'est, tu penses, si c'est,
3: c'est en Amérique.
0: Si c'est vrai.
2: Oui, si c'est vrai. Mais après, c'est un président américain qui te le dit.
0: Mais après, c'est Donald Trump.
1: Ah, donc c'est Donald Trump.
0: Ouais, t'étais peut-être pas obligé de.
2: Bah, Donald t'en ressuscitera.
1: Oui. Ah, il y a peut-être un truc avec Picsou et Donald et tout, ça rien.
3: Donald va ressusciter les gens. Dans le...
0: La news est passée un peu inaperçue parce qu'il y a beaucoup d'autres actus, mais étonnant.
4: Ils sont en capacité de ressusciter des gens.
0: Alors, le président américain a raconté. Devant les journalistes à la Maison Blanche, l'histoire d'un patient à qui ses proches avaient fait leurs derniers adieux, qui était mort,
2: oui,
0: avant qu'un médicament expérimental ne le fasse revenir de la mort, selon ses propres mots.
3: Et c'est ça l'info qu'on n'a pas vérifié, mais on vous l'a donné.
0: Non, c'est pas celle-là.
2: C'est pas Yamu encore.
0: Il a annoncé donc en conférence de presse à la Maison Blanche avoir trouvé un traitement capable de ramener les morts à la vie.
2: Mais t'imagines si c'est vrai, comme c'est ouf.
3: Bah, c'est un peu glauque aussi.
0: Ça sent le retour de Chuck Norris.
2: Ah, du coup, oh, bah oui,
1: ah, bien joué.
0: Ouais. Je peux vous dire que, par contre, vu l'état, ça fait quelques semaines qu'il est mort.
2: Ah ouais. Oui, l'état du corps.
0: Ah,
2: oui.
0: C'est sympa, ah. Texas Ranger, on va plus être proche de Walking Dead. Hein. Ça va peut-être pas être la même folie. Hein. Là.
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0: Salut Chuck, voici Imani. C'est Europe 2 que vous écoutez. Laurence Boccolini pour le maillon très très faible. Tout le monde va jouer dans un instant. Vous avez intérêt à vous trouver un nom. Et j'aurai tout à l'heure un sondage sur les Français et le cinéma. Mais oui, bien sûr. Avant de plier le Festival de Cannes, c'est important de savoir.

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1: Oui.
0: C-A-U-E-T au 7-12-13. En mettant votre numéro de téléphone. Qu'est-ce que je viens de dire?
2: Je ne sais pas.
0: Ah bah voilà.
2: Quel mauvais élève. Voilà. On n'est pas concentré là.
0: Il y a des gens qui m'écoutent à des milliers de kilomètres. L'autre, il est en face de moi, là, Pépito, et même pas, il m'écoute.
3: Vas-y, fais ton flash.
0: Alors, tu vas voir si je vais t'écouter.

impliquant une centaine de supporters de football niçois vers 23h30 dans le 10e arrondissement. On ne connaît pas le motif de ces violences, mais des supporters parisiens pourraient être impliqués selon le journal L'Équipe. 65 personnes ont été placées en garde à vue. Il y a 6 blessés, dont un grave. Des supporters niçois présents dans la capitale alors que leur équipe joue ce soir la finale de la Coupe de France à Saint-Denis face à Lens. Plus de 700 millions d'euros supplémentaires. Le gouvernement a détaillé les nouvelles aides à destination de certains secteurs d'activité. Face à la flambée des prix des carburants, sont concernés les agriculteurs, les pêcheurs, les taxis ou encore le BTP. Les aides à domicile aussi et certains fonctionnaires qui vont pouvoir bénéficier d'une revalorisation de leurs indemnités kilométriques. Pour les particuliers gros rouleurs, doublement de l'indemnité carburant qui passe donc à 100 euros. Près de 3 millions de Français pourront en faire la demande sur le site des impôts dès mercredi. Les routes seront justement bien chargées ce vendredi en raison du long week-end de la Pentecôte. Bison Futé a colorié tout le pays en rouge dans le sens des départs. Ça va commencer dès la mi-journée dans l'agglo lyonnaise sur la 7 vers Marseille. Les autoroutes du Nord-Ouest aussi seront très chargées cet après-midi depuis Paris vers le Grand Ouest. Laissés seuls avec un peu d'eau seulement et de nourriture dans leur sac à dos au bord d'une route au Portugal, c'est le calvaire qu'ont vécu deux enfants de 4 et 5 ans. Leur mère et leur beau-père ont été interpellés hier alors qu'ils étaient attablés en terrasse à 200 km de là. Ils vont devoir répondre de faits de maltraitance, de mise en danger et d'abandon. Le père des deux garçons qui habitent à Colmar avait signalé leur disparition le 11 mai dernier. En tennis, fin des qualifs ce vendredi à Roland-Garros. Le premier tour démarre dimanche. À suivre aussi le rugby, la finale de la Challenge Cup entre Montpellier et Ulster à 21h à Bilbao.

0: À suivre aussi le rugby, la finale de la Challenge Cup entre Montpellier et Ulster à 21h à Bilbao. Et puis la musique, en attendant de la retrouver prochainement peut-être sur scène, Dua Lipa vient de sortir un album, un live lié à sa dernière tournée Radical Optimist Tour.
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2: Jusqu'à 32 degrés attendus à l'ombre ce vendredi en Anjou. Il y a une semaine, c'était 17 degrés max. Changement d'univers. Ce sera plein soleil aujourd'hui sur le département. 20 degrés pour l'instant, place Leclerc à Angers. Seul un léger vent d'est atténuera légèrement la chaleur ressentie. Demain, ce sera le même type de temps avec un vent de nord-est et de 15 à 32 degrés. Et puis dimanche, le Maine-et-Loire continuera à être soumis à cette vague de chaleur et de soleil avec de 17 à 33 degrés.

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1: Bonjour!
2: Salut Coco, j'espère que tu vas bien. Bah écoute, merci déjà pour tout ce que tu fais tous les matins sur Europe 2. C'est un vrai kiff de t'écouter en travaillant. Voilà, je voulais juste passer ce petit message parce que je cherche à faire un master en communication.
1: Oui.
2: Et je voulais, en alternance, donc je voulais savoir si tu pouvais diffuser l'information. Je suis d'Auvergne et je suis prêt à me déplacer pour faire de l'alternance. Voilà, bisous Coco et bisous à toute l'équipe. Merci, ciao ciao.
1: Mais ça se trouve ça non, alternance en communication?
3: Ah, c'est chaud.
4: C'est le secteur le plus bouché en ce moment.
3: Il y a de moins en moins de postes et de plus en plus de gens qui
1: sont. C'est ça. Et de plus en plus d'intelligence artificielle.
3: Oui, oui.
1: Mais en plus, communication, c'est tellement large.
4: C'est ça.
1: Ça veut dire tout et pas grand-chose, communication.
3: Oui, et puis dans les boîtes, c'est pour le savoir, quand t'as un budget à couper, en général...
1: On embrasse d'ailleurs le bureau vide chez nous.
4: Il était grand pourtant.
1: Il était grand, t'as un beau bureau. Hein. Vas-y, il y a des gens en moins. Oui, mais il n'y a pas de place. Oui, mais quand même.
4: T'en as un bureau, de quoi tu te plains là? Arrête de faire ta diva là.
5: C'est un placard. T'es avec nous en plus.
4: Il est très sympa ton placard.
1: C'est le
4: placard
1: mon bureau. Ah bah tiens, Alain. Alain, on est en train de parler. Il arrive au bon moment.
2: Il est reparti du coup.
1: C'est le patron. On était en train de parler. On est de la taille de mon bureau qui était incroyable.
6: Il a fait demi-tour.
2: Il est arrivé, il a entendu le bureau, il est reparti. Merde. Et voilà, je suis foutu là.
1: C'est vrai, on était en train de parler de. J'ai un bureau quand même qui est grand.
2: Bonjour.
1: Bonjour, ça va Alain?
2: Bonjour Alain.
1: Très bien. Il fait 2 mètres sur 2.
4: C'est un mini.

0: 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Pour l'instant, vous vous concentrez. Voici le maillon très faible.
1: Allez, la thune. Oui, il n'y en a pas. Bonjour et bienvenue sur Europe 2. Nous allons jouer au maillon très faible. Pour ce maillon très faible, devant moi, 4 candidats qui vont devoir faire équipe. Pour tenter de remporter. Ah. Je demande confirmation au patron.
2: Ah. Et il vient de sortir.
1: Zéro.
3: Confirme.
1: Découvrons maintenant l'équipe qui va jouer avec nous ce matin.
4: Bonjour, Ria Nage, championne de crawl artistique.
1: Bonjour.
2: Bonjour, Elvis Pressé. Allez, on se dépêche là. Allez.
3: Bonjour, Eric Antoine. Ça commence à faire chaud là.
2: Eric Antoine.
5: Antoine.
1: Antoine. Ah, j'ai compris.
5: Bonjour, commissaire Narvalo, mon copain.
4: Bien. Ça va pas mieux.
1: Je vous rappelle qu'avant de répondre à une question, vous pourrez dire banque pour remporter l'argent que de toute façon on n'a pas. C'est parti, jouons tout de suite au rayon. Très faible. Rianage, Melon et Melèche sont à la ferme.
3: Reviens là.
1: Il y a des oies et des dindons. Ah. Melon regarde l'oie et.
3: Ah ouais. Oui. Alain.
5: Ah, attends, c'est quoi la réponse?
2: Mais là, il est dans le couloir. Oui,
1: oui, oui. Allez-y,
4: il y a la radio dans le couloir. Et me lèche le dindon.
1: Me lèche le dindon. Oui, je suis retourné à ce moment-là. Correct. Elvis Pressé.
2: Oui, allez, on y va là.
1: Quelle est la particularité du crayon à papier?
2: Il coule.
1: Hmm. Pourquoi?
2: Est-ce que le crayon à papier?
1: Correct.
5: Ah, ben oui.
1: Éric Antoine.
2: C'est logique.
3: Banque.
1: Est-ce que les aveugles pleurent aussi quand ils coupent des oignons?
3: Oui, mais parce qu'ils se coupent les doigts.
1: Correct. Commissaire Narvalo, mon copain.
3: Oui.
1: En France, on ne dit pas ciboulette, mais...
2: Trois hommes nus.
1: Nous arrivons à la fin de notre jeu, hélas. Zéro.
4: C'est pas possible.
1: Zéro. Euro en banque.
4: C'est de la triche.
1: Alors vous, à l'école, vous êtes allés jusqu'au portail. Avec zéro euro en banque, vous êtes tous les maillons faibles.
5: J'suis dégoûté.
1: Au revoir.
3: Au revoir.
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1: Merci de nous avoir choisi. Qu'est-ce qu'on écoute dans un instant, Monsieur Vito?
2: Gwen Stefani. Bien ça.
1: Hier, nous avons offert 10 000 euros. C'était le cadeau du triple mix Europe 2. On était heureux, comme tout, de vous offrir 10 000 euros. La demoiselle qui les a eu, Aurore, à qui on fait un gros bisou, ouais. C'était de l'émotion à l'état pur.
2: On est bien tombé.
1: Mais c'est ça, cette émission. C'est ça qui est génial. On a des auditeurs et des
3: auditeurs. C'est ce que j'allais dire. On a des super auditeurs aussi, faut pas l'oublier.
1: Vraiment. Mais ils sont incroyables. Mais peut-être aussi que on récupère des gens qui ont envie d'écouter autre chose que des infos tristes, qui ont envie de sourire, qui ont envie d'entendre de la bienveillance. Et peut-être que c'est ce qu'on essaie de distribuer, qu'il y a plein de gens. Et on est tombé pile poil. Alors, c'est le principe, c'est que des fois, quand on appelle quelqu'un au hasard, on se dit quand même, bon, sur qui on va tomber? Restez avec nous, puisqu'à 10h, vous entendrez une sélection de gens qu'on est content de ne pas avoir eu hier. Ouais. Et on est plutôt heureux d'avoir eu Aurore. Qu'est-ce qu'il y a, ma petite
3: soeur? J'ai un message qui vient d'arriver sur le Facebook Live de Alex.

0: forcément, à un moment donné, si on suit l'explication, bah, elle a dû.
1: Elle
2: a trouvé une excuse de merde à son mari pour avoir.
0: Honnêtement, on est d'accord que c'est pas parce que tu touches un pot où il y a des spermatozoïdes sur le bout de tes doigts que éventuellement, 5 minutes plus tard, ça te gratouille. Bon, admettons. Ça te gratouille la choupinette. Faut que tu peines pile poil le doigt. Car t'as touché le truc avec des spermatozoïdes sur là depuis 10 minutes.
2: Et le jour de ton ovulation.
0: Oui, oui. Ouais. Les spermatozoïdes sont en plein air. Ils attendent depuis 10 minutes. Tu t'es pas essuyé le doigt. Ils sont là, ils ont des lunettes de soleil, ils attendent sur des petites transats. Au bout de tes doigts, ils sont comme ça. Et là, la dame a dit, ça me gratte, elle prend pile le doigt, elle en a 10. Elle prend pile ce doigt-là, tu vois. Elle gratouille la choupinette et elle est enceinte. Ça veut dire, admettons,
3: ils sont sans transat et ils voient au bout là.
0: Ça veut dire que c'est ça. Le spermatozoïde, il passe de son transat à la plage déserte ou la forêt amazonienne, on ne sait pas.
3: Ouais.
0: Et là, il dit, j'y vais. Et il part. Et tu sais, pour un spermatozoïde, ça fait de la route.
3: Ça se trouve, il était bien sur son transat. Hein.
0: Ah oui. C'est, à mon avis...
3: Oui, ça sent le mytho, ce que disait Stouff.
0: Pas possible.
2: Prends les gens pour des...
4: Bah non.
0: Et va expliquer ça à ta patronne.
5: Mais madame, je vous jure que je n'ai jamais couché avec un garçon.
0: Arrêtez de tuer Marie-Thérèse.
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0: Salut, c'est Europe 2, vous restez là. On est de retour dans un instant. Je m'appelle Coé. On va bien.
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1: Gwen Stefani, c'est ce que vous allez entendre dans un instant. J'adore ce titre de Gwen Stefani. Ouais. Hier, je me suis un petit peu énervé sur le cinéma. Hein?
2: Oui, ouais, sur le cinéma de Cannes.
1: Oui, sur le festival de Cannes. Ouais, j'y suis allé un petit peu. Voilà.
2: C'était légitime.
1: Et je pense toujours ce que j'ai dit. Hein.
2: Bah, j'espère.
1: Qu'est-ce
2: que j'ai dit?
1: Oui, alors, non, si, alors si. Ça peut m'arriver, ça. Des fois, on dit un truc à l'antenne.
2: Sujet, je parle.
1: Et tu travailles le lendemain, tu dis. Oh,
2: bien sûr.
1: Pas du machin et tout. Pourquoi
2: ah bon, ouais, c'est fait,
3: ça
2: c'est
3: arrive
2: fait.
3: Pas souvent, quand même.
1: Que quoi?
3: Que tu changes d'avis. En général, c'est déjà bien de me réfléchir au préalable.
1: C'est vrai que je suis d'accord.
3: Il n'y a que Koï qui ne change pas d'avis.
1: Ouais, ouais. Je suis d'accord que je change. Oui, vous avez raison. Bon, en tout cas, voilà, c'était mon petit coup de gueule sur le Festival de Cannes. On apprend ce matin que 19% des Français considèrent qu'il n'y a plus d'acteurs qui valent le coup. Ça, c'est un truc qu'on entend souvent.
2: Ah ouais?
1: Ouais. Il y a beaucoup de gens disent.
2: Quand ils voient un film sortir et qu'il y a tel acteur, ils disent. Oh,
1: ils disent, il n'y a plus les grandes stars.
3: Ouais. Les De Funès, Bourville, voilà. Jean Gabin, Belmondo.
2: Il y a moins de stars aussi.
1: Ouais. 76% des Français estiment qu'il manque des effets spéciaux au cinéma français, donc moins de divertissement. Ah, c'est vrai qu'on n'est pas connu pour faire des effets spéciaux.
3: Ouais. Non, mais parce que ça coûte extrêmement cher aussi, il faut dire. Hein. Les effets spéciaux, les blockbusters américains, parce qu'ils ont des budgets 100 fois supérieurs.
1: Surtout la France n'a jamais été un truc de film
3: fantastique. C'est pas notre spécialité non plus, tu vois.
2: Avec l'IA, ça peut changer.
4: Si, voilà, c'est moi, je crois qu'il y a des super écoles pour ça en France. Oui. Et d'ailleurs, ils migrent tous aux États-Unis, les bons Français.
1: Et les films d'animation. Les mignons.
4: Et les films d'animation, ouais. Les Français, ils sont français.
1: C'est tous les mecs qui font les mignons, c'est des Français.
4: Ouais.
1: Et moi, j'ai vu celui qui va sortir Les Mignons et les Monstres.
4: Ah, qui va sortir, tu l'as vu?
1: Non, mais
4: ah, j'ai eu peur.
1: J'ai vu la bande-annonce dans le cinéma. J'étais mort de rire et j'ai dit à ma chérie, on va aller le voir.
4: Moi aussi, moi, je vais le voir.
1: On ira le voir tous les deux parce qu'elle ne veut pas venir.
4: Avec plaisir.
2: Ils gèrent les effets spéciaux, mais pas le langage. Parce que les mignons, ils savent pas parler.
1: Ça m'a tellement fait rire.
2: Oui, c'est rigolo.
1: 1% des Français pensent qu'un film doublé en français est un film français.
3: Ah, ouais.
2: Ah, il est un peu con.
3: Mais oui, mais là, on rentre.
5: Bah, mais Stallone, il est d'Orléans, je crois.
3: Oui.
6: Ouais, parce que. J'ai grandi à Petit-Quevilly. À l'école, chef, à l'école.
1: Mais non, les gens, s'ils pensent vraiment, non, bah non. 23% des Français interrogés dans ce sondage trouvent que les scénaristes manquent d'inspiration et nous servent tout le temps les mêmes histoires. Dans les comédies romantiques, ça
5: oui,
1: c'est vrai.
5: C'est tout le temps la même.
1: Les comédies romantiques, et en même temps, la clé du succès est un peu toujours la même.
3: Ouais. Les films de Noël aussi.
1: Moi, j'avais écrit à un moment donné deux, trois trucs avec des équipes, on avait écrit des scénars. Et en fait, tous les gars que j'avais rencontrés, les patrons de la Gaumont, etc., m'avaient tous dit, il faut que les gens puissent s'identifier. Donc, ça veut dire que t'es obligé de créer un scénar un peu plausible. Donc, c'est souvent le mari, l'amant, le moche qui drague la jolie fille qui part avec le beau. Mmh. Parce que si tu fais un scénar un peu différent, même super drôle, les gens s'identifient pas, donc tu divises ton nombre d'entrées.
3: Ah oui.
1: D'office, parce que c'est moins concernant.
2: Ça parle moins, oui.
1: Voilà. 30% des Français, c'est pour ça que vous avez toujours les mêmes choses. Enfin. 30% des Français trouvent que le cinéma est trop cher pour un film de moins d'1h30, même pas drôle. Je lis tel quel ce qui m'est...
3: Ouais. Alors, moi, ça, c'est un peu mon... c'est mon avis, mais moi, c'est même pas méchant, c'est que je me dis, vu le prix du cinéma... Bah, regarder une comédie, tu vois, pour regarder des effets spéciaux, Top Gun, on parlait de Top Gun, ça c'est bien de voir au cinéma, tu vois, parce que t'as des effets spéciaux, des trucs à voir, mais une comédie...

0: Salut tout le monde, merci de nous avoir rejoints. Nous sommes là jusqu'à 11h tous les jours et ensuite 15h30, 18h pour vous ramener du boulot. Je suis là aujourd'hui, c'est la journée mondiale. Tiens, on ne le savait pas, on n'en a même pas parlé de la biodiversité.
1: C'est important.
0: Pierre, comment tu expliquerais ce que c'est que la journée mondiale de la biodiversité?
1: C'est la journée où il faut faire prendre conscience qu'on est en train de niquer la planète et qu'il faut, faire attention aux animaux. D'accord. Et aussi à la faune et à la flore.
0: Eh bien, tout à l'heure, je vous ferai écouter des sons en rapport avec la biodiversité dans 10 minutes ou pas. Vous devrez trouver de quel animal il correspond ou à quelle machine, d'accord? Il y aura des petits pièges dans un instant, puisque nous avons offert hier 10 000 euros avec le triple mix Europe 2 à notre petite Aurore, qui à mon avis est encore sur son nuage, qui va toucher son chèque là dans quelques jours, le temps qu'on fasse le virement. Je voudrais juste vous dire que nous, quand on fait de la radio, on se dit toujours quand on appelle quelqu'un, mais sur qui on va tomber? Est-ce qu'on va avoir quelqu'un qui est cool, quelqu'un qui n'est pas de notre famille, quelqu'un qui
1: en... on essaye,
0: quelqu'un qui va pas dire merci coco, je te donne 10%, vous voyez, on a toujours cette petite angoisse. Dans un instant, nous allons vous faire écouter une liste de gens sur lesquels on est content de ne pas être tombé hier. Restez là, vous en saurez plus. Je vais payer ma tournée dans un bar quelque part en France vers 10h30 si je vous appelle et qu'il y a du monde dans le bar.
1: Je prends des risques aujourd'hui là. S'il y a une terrasse, t'es mort.
0: Et la tournée de café, elle sera pour votre coco et ce soir, allez Lens.
2: Mais pourquoi on n'appelle pas à Lens justement?
1: Et
2: là mon gars, il y aura un pot de café parce que je
1: pas aujourd'hui. Si, le
2: ça
1: matin ça peut aller.
2: C'est interdit,
1: je crois que c'est interdit aujourd'hui le café.
3: Ah, c'est bien obligatoire.
1: C'est bien obligatoire.
2: Mais ça vaut le coup d'appeler à Lens, parce que là, il peut y avoir du monde déjà.
0: Un café, s'il vous plaît. Non, c'est une mousse. Pas de café. Donc, dans un instant, allez, Lens, je le dis, parce que Nice, Nice, c'est. Mais là, il se passe un truc. C'est le Nord contre le Sud. Nice, c'est un beau club. C'est une belle région. C'est une belle ville. Mais là, Lens, ils sont comme des fous. Voilà.
2: C'est une terre de football.
0: Ce soir, ça va se jouer. Et même si ce soir, ça gagne pas, ce soir, tout le monde aura été en finale. Lens comme Nice, d'ailleurs. Donc, tout à l'heure, on aura un supporter lensois. Pour la peine, même plusieurs. Restez avec nous. 9h58, on revient dans un instant, c'est Europe 2.
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0: Vous ne bougez pas, vous êtes dans la voiture. Ah bah non, je suis dans les bouchons, vous ne bougez pas.
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Qualif ce vendredi à Roland-Garros, le premier tour démarre dimanche, les tableaux du tournoi ont été dévoilés. Arthur Fils évite Yannick Sinner et sera opposé à Stan Wawrinka. Dès son entrée en lice, ce sera la dernière participation du joueur suisse à Roland-Garros. Et puis avant ça, il y a du rugby ce soir, finale de la Challenge Cup entre Montpellier et Ulster à 21h à Bilbao. Et puis une météo donc estivale ce week-end sur l'ensemble du pays, la barre des 30 degrés sera donc largement dépassée dans de nombreuses régions. Ce sera encore déjà le cas dès cet après-midi dans le sud-ouest avec du 34-35 degrés à Pau, à Bordeaux. Vous aurez 32 donc à Nantes, à Montélimar. Il fera 31 à Fécamp cet après-midi, 29 à Auxerre et Bourg-Saint-Maurice, 28 dans la capitale. Et cet épisode de chaleur va donc se poursuivre ce week-end et tout en début de semaine prochaine.

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2: Salut tout le monde, vous nous laissez des messages tout le week-end, ça nous ferait très plaisir. Pareil pour jouer avec nous, pour gagner le montant du loyer qui reviendra la semaine prochaine. Si vous voulez jouer avec nous, vous envoyez loyer LOYER au 7 12 13 et pour nous laisser des messages 06 33 11 32 11.
3: Coucou. Salut Chloé, salut madame. L'équipe. Vous venez de parler de la fortune d'Elon Musk.
2: 1 milliard.
3: Et du coup, j'aurais une petite suggestion à faire à ce monsieur. Sachant qu'on est un peu plus de 8 milliards sur Terre, est-ce qu'il ne serait pas gentil de nous verser à chacun un petit milliard sur sa fortune? Je ne pense pas que ça lui change la face du monde, mais nous, ça pourrait nous mettre du beurre dans les épinards.
4: Les comptes ne sont pas bons,
3: Kevin.
4: Vous en
3: pensez quoi? Allez, bonne journée l'équipe et continuez comme ça, vous êtes géniaux.
5: Eh ben non,
3: je vous écoute tous les jours. Bonne journée.
5: Eh non.
4: Si on est 8 milliards qui donne 1 milliard à chacun, il va être légèrement à découvert.
2: Il peut passer de dans le vert à dans le rouge très vite.
4: En
2: une journée. Mais alors attendez, parce qu'en plus, mademoiselle, vous êtes sur le principe, vous avez raison.
4: Et
2: mais
4: oui.
2: Sauf que c'est la valeur.
4: Oui, oui.
2: Il vaut 1000 milliards de dollars. C'est l'ensemble de ses activités, c'est pas ce qu'il a sur son compte en banque.
4: Oui. Il a que 200 milliards sur son compte.
2: Mais évidemment que je pense qu'il doit avoir. T'as peut-être raison, je pense qu'il doit avoir 100 milliards, peut-être sur les comptes en banque.
5: Ouais, le livret A, il est blindé.

0: bien, Koé, je veux bien t'envoyer mon PayPal, ça m'aidera à payer les factures.
1: Oui, bon, merci. C'est fou, ça.
2: Attendez, c'est fou. Ça, j'en ai tous les jours. Le problème, c'est que moi aussi, j'ai une liste de factures qui s'est allongée. Dans la même année, j'ai eu quelques soucis que vous avez lus dans la presse, qui sont en train de se régler, mais qui sont là. J'ai des avocats, j'ai l'impression que j'aurais mieux fait d'acheter un cabinet d'avocats plutôt que de les payer, parce qu'il y a un moment donné, les gars, chaque fois que je les vois, je dis votre voiture, c'est un peu la mienne, non? Non, les pneus à l'arrière, quand c'est pas eu ça, j'ai eu mon divorce à régler, donc laissez-moi avec plaisir. Ton PayPal, l'envoie pas tout de suite. Puis attendez que Europe 2 remonte aussi, merde.
3: Déjà, ça serait à lui au début, en premier, de changer ma 307. Ben, il peut même pas le faire.
2: On veut être numéro 1, laissez-nous devenir numéro 1. Ça fait que un an qu'on est là. Et je vous promets, le premier truc que je fais, 307 de piètre.
3: Merci.
2: Et là, quand je serai mort, Dieu dira.
3: Voilà, ça c'est dans la liste.
2: Il dira. T'as changé la 307 de piètre? Je dirais oui. Il dira, bah ça c'est dans le.
3: Ah, c'est bon, assieds-toi là à côté.
2: T'as Elon Musk.
3: Dégage.
2: Oui, vas-y.
1: Tableau carré VIP.
2: Bon, allez, on arrête les conneries. Salut à vous tous. Merci d'être là. Et si, on va se faire un petit délire aussi. On s'est dit hier, on est heureux d'avoir offert 10 000 euros à cette demoiselle, à cette maman qui s'appelle Aurore, qui était en pleurs dans le nord de la France, qui a gagné les 10 000 euros parce qu'elle a dit, cette belle phrase. Elle a dit à sa fille, on va enfin pouvoir partir en vacances. C'est beau, non? Donc, ça nous a fait plaisir de faire ça. Mais en même temps, on s'est dit, comme c'est le hasard, on aurait pu tomber sur des tas d'autres gens. Bien d'abord, sûr. réécoutez ce moment magique hier. Aurore ?
4: Oui, bonjour.
2: Vous avez bien envoyé Pop au 7-12-13 ?
4: Oh oui, il vient d'envoyer un SMS.
2: Qu'est-ce que tu fais, ma petite Aurore ?
4: Je suis assistante maternelle.
2: Aurore, si je t'annonçais qu'il y a un chèque de 10 000 euros qui t'attend, est-ce que tu serais content ?
4: Oh oui.

0: Je te caresse pas de la même façon.
1: J'ai dit Anours.
0: Anours. Anne avec croisé avec un ours.
2: Oui, bien sûr.
3: Attention, stop.
1: Anours.
3: Alors,
4: rotophile.
3: Machine, ouais, ouais. Machine, machine ou animal, on réécoute.
5: Non, ça me fait penser un truc.
3: On réécoute.
0: Ah, tronçonneuse, ouais.
5: Rotophile. Non, c'est un animal.
3: C'est un phoque.
1: Oh. Ah ouais.
3: C'est un phoque parkside, mais c'est un phoque. Attention, animal suivant ou machine suivante.
1: Ah, c'est Vito.
0: Ah, c'est quand, non, un gonfleur de.
3: C'était les 10 ans de la c'était les 10 ans où il était avec sa chérie hier, Vito. Remettez-le.
0: Ça s'est bien passé, dis
3: donc. C'était voisin.
0: C'était court, cool, mais.
3: C'est tes voisins qui nous ont envoyé ça. Ils ont dit, vous pourriez dire à votre ami, s'il
4: non,
3: vous plaît.
4: Si ça avait été moi, ça aurait juste fait ça.
3: Voilà. Alors, animal ou machine?
0: On dirait un gonfleur de piscine ou un truc comme ça.
3: Donc,
0: aussi.
3: Donc, machine?
0: Ouais.
3: Non, c'est un pingouin.
0: Un pingouin?
3: Écoutons, on entend rarement les pingouins. Hein. Ouais. Ouais, attention, on continue.
5: Wow. C'est pas une grenouille, ça?
4: Une sangle, on dirait une sangle.
3: Bah, ouais. Bravo, clac, clac, clac, clac, clac, clac. Belle observation, non, c'est un dauphin. Attention, continue.
0: Ah, c'est une visseuse, ça, c'est une visseuse Parkside.
3: Bah, c'est un dauphin, c'est son pote. Voilà, remets la visseuse.
0: Ah oui. Tu sais, quand la vis, ça coince.
3: Oui, je suis d'accord. Ah, mais, ouais. Mais c'est pas un meuble Ikea, c'est un dauphin.
0: D'accord,
3: attention, bon, on continue. Animal ou machine?
4: C'est ouf, une scie.
5: Ouais, c'est une scie.
3: C'est une scie à bois, oui.
0: Ah,
3: attention,
0: ouais.
3: Animal ou machine?
0: Non, ça, c'est Vito qui se marre. Ouais.
5: C'est quoi? C'est un gorille, non?
3: C'est un koala.
5: Un koala?
3: Eh, un koala avec le tire-mondoir.
1: Il est flippant, quoi.
3: On continue. Attention.
5: Une clé à molette,
0: un oiseau.
5: Ça.
0: Ou un oiseau.
5: Une clé à molette, ouais. J'aurais dit.
3: C'est une clé à cliquer. Exactement, madame. Attention, on continue.

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0: sûr, mais bon.
1: Il va y avoir tellement de gens qui vont être derrière leur télé ce soir dans le nord de la France et du côté de Nice aussi. Pour l'instant, j'appelle un bar. On va où ? On va dans quel sens ? On va où ?
2: On peut aller commencer à Lens, hein, déjà.
1: Allez, allons à Lens. J'offre ma tournée. C'est cadeau, c'est vendredi.
3: Tu prends des risques, là.
4: J'ai pas encore rentré.
1: Ce vendredi me coûte cher.
3: Oui.
1: Entre le petit test de l'équipe, la tournée. Oh là là là là là là.
0: On t'a pas forcé pour le petit déjeuner.
1: Je sais. Je sais, j'ai craqué.
0: Ah oui.
1: J'avais une envie comme
0: mais
1: ça.
0: C'est agréable.
1: C'est vendredi, il faisait beau, j'avais envie. Attends, laisse-les.
5: Votre appel a été transféré vers.
1: Il n'est pas là. Enfin, il y en a un autre. Vas-y. Au pot à tabac.
3: Ouais. Au pot à tabac.
1: C'est le nom. Au pot à tabac.
3: C'est énorme.
1: Vous n'allez pas me faire croire qu'elle m'a trouvé que deux bars à Lens, quand même. Qui est une région où il en est un, il y en a un par habitant.
2: Ils sont tous fermés, ils sont partis en déplacement.
1: Non, ils ne sont pas fermés à 10h28, surtout pas, et pas aujourd'hui.
0: Mais
1: elle ne m'a trouvé donc que deux bars. Ah oui. Ah oui, elle m'en a trouvé que deux. Ah ouais, on va en tenter un troisième.
0: Musique d'attente.
6: Bar tabac chez Aline, bonjour et bienvenue.
1: Pourquoi elle me prend des bars tabac ?
7: Bar tabac chez Aline, bonjour.
1: Oui, bonjour, c'est le bar tabac chez Aline.
7: Oui, bonjour.
1: Bonjour madame, c'est quoi ? Bah, on n'est pas à Lens, là, on a changé de département. C'est Coé à l'appareil, on est sur Europe 2. Comment allez-vous ?
7: Eh ben ça va Coé, et vous ?
1: Ça va madame, vous êtes en forme, alors voilà.
7: C'est formidable, on a le soleil, alors tout va bien.
1: Bah alors, dans quelle ville on est ? Parce que moi, ils m'ont appelé des villes dans tous les sens, je ne sais même plus où on est. On est où, là ?
7: Alors, vous êtes à Soulgé-sur-Ouette, dans la Mayenne, le 53.
1: Soulgé-sur-Ouette ! Mais il y a combien d'habitants à Soulgé-sur-Ouette ?
7: Oh, on est 1000 habitants à Soulgé.
1: Et alors, comment il marche, le

0: Qu'est-ce que vous faites comme métier?
1: Mécanicien.
0: Bon, ben voilà, de voiture.
2: Est-ce que tu trempes les tartines dans le muscadet?
1: C'est ça.
0: Bon, alors, le petit muscadet, et vous direz à vos copains autour que le café, il est pour moi, c'est moi qui vous l'offre ce matin.
1: Ah bah c'est gentil.
2: Voilà, on va en prendre un deuxième.
0: Ça me fait plaisir. Comme ça, je veux te dire, bon, les pistons, ils vont filer droit dans la bagnole.
3: Mais tu mets les chocs à pic avant le muscadet.
1: Les chocs à pic avant le muscadet.
0: Salut Michel, repasse-moi la patronne. Repasse-moi la patronne.
1: Ça va, je vous la repasse.
0: Salut, hein, à bientôt.
3: Salut, salut Michel.
0: À bientôt. Merci. Allô, la patronne?
4: Oui, allô?
0: C'est quoi votre petit prénom?
3: Jackie.
4: Alors, moi, c'est Aline.
0: Ah non, ça aurait fait Jackie Michel, pardon. Aline, je vous fais un gros bisou, je vous embrasse fort, vous m'envoyez la facture, hein, d'accord?
4: Eh ben, ça marche, merci Coé, merci pour les clients.
0: Et vous refusez les pina coladas, les cocktails, les machins?
4: Oui, non, on ne s'embête pas à faire de cocktails.
0: On reste sur du café et un petit muscadet pour Michel. Bisous, je vous embrasse, à bientôt.
4: Je mets un petit muscadet à Michel, je vous remercie beaucoup, bonne journée.
0: Je t'embrasse, salut. 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Michel.
2: Ah, Michel, je ne laisse pas ma voiture ce matin.
0: Michel, le réglage de soupape, je peux te dire que ça va être quelque chose.
5: Tu vois ta roue qui te double.

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1: Vito, qui est le réalisateur de cette émission et qui éventuellement qui a aussi l'application Europe 2, vient de recevoir une notif qui lui a dit...

0: Et là, là c'est des génies. Hein. Ça veut dire que ça a été programmé hier alors qu'on l'a fait gagner hier matin.
1: Ou alors on refait gagner 10 000 euros, on est pas
2: ouais. Peut-être.
0: Ah tiens, vas-y. Donc là, t'as tous les gens qui ont la plus Europe 2 qui ont dit, qui ont reçu dans 10 minutes, il y a 10 000 euros à gagner et qui se disent, mais ils sont cons, quoi, c'était hier. Ah ouais, donc
2: ils sont cons ou généreux.
0: Ça, ouais, c'est ça. Là, il y a un mec dans son bureau qui fait ah, bien. Ah, oui. Oh, la boulette. Ah, ah, j'ai oublié de le déprogrammer.
2: C'est pas le 21, on est le 22.
0: J'ai oublié de le déprogrammer.
2: Merde.
0: Jean, ils ont reçu une appli sur l'appli Europe 2, ils ont reçu une notif disant que les 10 000 euros, c'est dans 10 minutes.
3: Bah
0: oui, bah je sais.
3: Il y a Nico, notre prod, il m'a fait rire, il est arrivé tout mignon. Donc il fait, mais tu te rends compte, mais Koé, mais c'est vraiment le meilleur animateur du monde. Je regarde, je fais, mais qu'est-ce qui se passe? Il y a que lui qui achète ça le matin, là, le petit déj pour nous.
0: Ouais,
3: là.
0: Enfin bon.
3: Je connais personne qui fait ça.
0: Sauf qu'il y a un an, il pesait 10 kilos de moins.
2: Problème.
0: Je vais commencer à réduire un peu la voilure parce que.
1: Avec Corentin, on l'appelle Nigro maintenant.
0: Parce qu'honnêtement.
4: Je ne l'appelle pas comme ça, je ne suis pas mieux. Moi.
0: C'est une fois de temps en temps. Hein, parce que sinon.
3: T'as pris beaucoup, mais j'ai l'impression que c'est vite parti quand même aussi.
4: Je suis gros.
0: T'inquiète pas, les bonnes choses, elles partent vite. J'aurais pris un stock de 192 poires. La pyramide, elle sera encore là, tu vois.
3: Je te vois, Nico, il est encore en train de grailler.
2: On te voit, Patrick Hublot.
4: Viens, Nico.
3: On te voit de loin. Hein.
4: Viens,
2: Nico.
3: Viens voir là.
4: Si, viens.
2: Viens voir.
3: Comment je t'ai gueulé.
2: De profil, sinon tu passes pas là.
3: Il a fait autre chose.
0: Non, mais enfin, tu vois bien. Enfin, fais attention quand même.
3: Il fait honneur au buffet.
5: Pour Mélissa, je prends des.
1: Ouais,
5: des
1: pour Mélissa, c'est ça.
0: Ouais. Ah, oui, bien sûr, ouais.
5: Très bien.
0: Merci beaucoup. Non, bah, écoutez, si vous êtes heureux, je suis heureux. Qu'est-ce qui se passe ce soir? C'est l'événement.
2: La finale de la Coupe de France entre Lens et Nice.
0: Ah, voilà, ça va être bien. Ça, ça va être à la télé.
2: Au Stade de France.
0: C'est sur France 2, visiblement, le match.
2: Ouais, la Coupe de France tout le temps sur le service public. Voilà. Et on a des supporters lensois qui sont déjà arrivés. Ils sont sur Paris, voilà.
0: Ça va, tu m'entends ou pas?
2: Oui, ça va, et vous?
0: Ah, ça va.
2: Vous êtes en forme?
0: Dernier job, capitale, là. Derrière Paris, quelle ville de bras ici, c'est incroyable, ça, vraiment.
2: Bah, pourquoi?
0: Pico au bar, y a rien. Il y a, comment il s'appelle, le cocktail avec des bouts de joueurs du PSG dans le Sprit Saint-Germain, comment ça s'appelle?
2: Le Sprit Saint-Germain.
0: Il y a Dembélé qui est dedans, quoi.

0: que de nous, là, genre là, c'est la vie, tu vois.
1: Oh, ouais.
0: Comme on dit chez nous, si t'as boire genre là, tu peux tripoter ton cousin.
2: Non,
0: si, hein.
2: Non,
0: si tu bois une genre là,
1: tu peux tripoter ta cousin.
2: Non,
0: les gars,
1: regarde, c'est ma cousin, vas-y.
0: Ouais, putain. Ouais, on va gagner ça, on est dans le Nord, on se rigole. On va gagner, on va aller broyer les niçois, la fricadelle, elle va défoncer la salade niçoise.
1: Voilà.
0: Oh, non.
3: Bon, faites attention à vous et puis buvez pas trop, hein, les gars.
0: T'inquiète, on a un chôme.
3: Un chôme.
0: Tu connais pas?
3: Non.
0: Chôme. Chlik, aujourd'hui, c'est Chlik qui boit pas. Chôme.
3: Sam.
0: T'as connais pas chôme?
1: Bah non,
0: tu connais pas chôme. Tu connais pas la pub qui dit chôme? Chlik, aujourd'hui, c'est Chlik qui boit
2: pas.
3: Allez, salut, les gars.
4: Oh là là. Pipi, pipi, bière, bière. Pipi, pipi, bière, bière.
0: Attention, hein.
5: Coé sur Europe 2.
0: Chôme, Chiki conduit, c'est Chiki Bobo.
4: Pierre, pipi, pipi.

0: Ah bah non, ouais, bien sûr. Ouais.
1: Qu'est-ce que tu dis que tu veux,
2: là,
1: tu...
2: Moi, j'entendais un truc dans mon casque, j'ai dit, mais qu'est-ce qu'il parle?
0: Et là, je lui fais. Il m'a rien fait.
3: J'étais en train de gérer un t-shirt du PSG.
0: Il regardait partout comme une poule qui essaie de trouver un caillou, tu sais, comme ça.
4: Non, incroyable.
0: 10h44.
5: Sur Twitch, ils sont à fond sur le bière, pipi, bière.
0: Ah,
6: Macho!
0: Allez!

0: mais l'alcool est dangereux pour la santé.
1: Je le rappelle, bien sûr, on parlait football.
2: Et on dit qu'en hymne de la Coupe du Monde, ça peut être pas mal aussi.
3: Ouais, oui, carrément. Ah, Shakira, ouais.
1: Ah, mais je la vois bien, Shakira fait bien,
4: Cerveza, ça sonne moins bien avec Cerveza.
0: On y va, on a des auditeurs et des auditrices. La question du jour qui a été posée sur le groupe, c'était quoi, Stouff?
2: C'était qu'est-ce que vous kiffez faire dès qu'il fait beau?
1: Bah, moi, je vous le dis tout de suite. Demain, j'ai les copains à la maison. Demain, c'est moi qui fais les courses. Ça va être achat de saucisses. Oui. Bah, comme pour faire plaisir à Sandrine, de cadavres. voilà. De moultres cadavres transformés en saucisses. Voilà. Et je pense que ça va être sympa parce qu'il va faire très, très beau. Ah, oui. On prend Lily qui est avec nous. Ça va, ma petite Lily?
5: Oui, très bien. Super. Et vous?
1: Oui, Lily. Qu'est-ce que tu vas faire alors?
5: Moi, mon kiff, c'est de mater mon voisin passer sa tondeuse torse nu.
1: Ah. Oh. Alors. Ça veut dire que t'as un voisin qui ressemble aux pubs Coca-Cola, Light, machin et tout, genre gaulé et tout?
5: Ouais, mais juste le corps en fait. Ouais.

0: bateau amorceur télécommandé. Mmh. Et ils mettent de l'amorce dans des petites péniches. Bzzz, tu vois le truc, il va au milieu de l'étang. Il arrive la mosse et le petit bateau, il revient.
1: Ça, il peut kiffer ça. Lui, il peut juste aller
0: le petit bateau. Là, mais ils ont des détecteurs, c'est hyper techno
2: quand
0: aujourd'hui.
2: Quand j'étais gamin, je pêchais beaucoup avec mon père. Et je vais être honnête, ce que je faisais à l'époque, je pense que je serais incapable de le refaire aujourd'hui. C'est-à-dire choper le poisson, je vous passe les détails. Ouais, hein. Choper le poisson, le dégorgeoir, le sortir, le... Je pense que aujourd'hui, je n'arriverai plus à le faire.
0: Mais la plupart des pêcheurs d'eau douce aujourd'hui, ils tuent plus les poissons.
3: Ben non.
1: Il c'est le pas, plaisir de sortir. En fait.
2: D'accord, très bien. Je te fais un gros bisou, Ghislain. Je t'embrasse, mon ami. Bon week-end, bonne pêche. Salut, Sabrina. Sabrina, qu'est-ce qu'elle aime bien faire quand
4: salut,
2: il fait beau
4: Salut l'équipe.

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0: Tu vas regarder le foot ou pas?
1: Oui, tout à fait.
0: J'ai l'impression qu'il y a un décalage. J'ai l'impression que tu es en Australie.
2: Ou on est tombé sur le seul Lensois qui aime pas le foot.
1: Ah non, non, non.
0: Bon, mon pote.
1: Non, je suis bien dans le nord.
3: Je suis pointiste, moi.
0: Tu choisis qui?
3: Imagine.
0: Il y a un décalage,
1: Ouais,
0: décalage de dingue. Je lui dis un truc qui
4: s'est.
0: Stouff, attention, aujourd'hui, il faut trouver.
4: Oh, c'est bien.
0: Quelque chose qui se met sur le barbecue.
5: Ouais.
0: Un vêtement d'été. Un mot pour décrire ton ex.
5: Oh.
0: Une voiture qui fait cabrioler. Une ville qui fait pas envie, même s'il y a du soleil.
5: Ah.
0: Mmh. D'accord. Laurence nous a rejoint, notre journaliste d'Europe 2 Nantes, c'est ça?
6: Bonjour, c'est ça.
0: Bonjour, elle est là parce qu'elle est venue, j'ai vu avec sa valise. Je lui dis, qu'est-ce que tu fais? Elle me dit, non, moi je dois partir, mais je veux faire le jeu avant de m'en aller.
7: Et la valise, c'est pas n'importe laquelle, c'est la valise RTL. Elle est venue ce matin.
0: Elle est venue avec la valise RTL. C'est assez rare, mais. Attention, nous allons. Allez-y, faites-vous plaisir.
5: La lettre R.
4: R?
5: Non, elle est facile. Il y a plein de mots.
7: J'ai hâte de voir pour l'ex, là.
5: Ouais.
7: Le loup, faut attaquer, hein. Marque de voiture cabriolet, ça.
3: Ouais. Ah oui, il y en a, ouais.
5: Ouais, il y en a. Ouais. Les Rolvo.
3: Ouais. Mercedes.
5: Ah,
3: fini.
5: Alors?
0: Bah alors, Laurence, ça on a eu une panne.
5: Stouff, elle a tout rempli.
4: Non, il en manque une.
0: Allez, on y va.
5: Chef,
0: ça se met sur le barbecue.
4: Un rôti?
3: Non. Ah non.
0: Non.
5: Ah non.
4: Quoi?
5: Ah, non. Mais pas un rôti sur le barbecue.
0: Alors, que des rips.
5: Ah, ah. Fais-moi penser à en acheter.
4: Ah oui, c'est aussi. Bon les ribs au barbecue.
0: Eh bah voilà. Eh bah voilà, coco.
4: Sauce barbecue.
5: Qu'est-ce que t'as mis toi?
6: La même.
5: Ribs?
6: Les ribs.
5: La même, ça commence pas par.
0: Vêtements d'été.
4: Une robe.
0: Une robe, bien sûr.
6: Oui, une robe.
0: Un mot pour décrire ton ex.
4: Rustre.
0: Radine.
5: Radine.
7: Ah, ça, oui.
4: Relou.
5: Ah oui.
0: Ouais, j'aurais pu mettre les trois.

0: c'est le voiturier qui gare la voiture. Enfin, le minimum, quoi. Bon, je crois que c'est gagné.
1: C'est toi.
0: Ma petite Elena.
2: Oui, je suis trop contente.
0: Direct sur les vacances.
2: Ah, super.
0: Tu vas partir chez avec Bélambra, tu vas kiffer, tu vas être bien dans le club de ton choix. Vous allez le choisir en famille pour 4 personnes, la mer ou la montagne. Un gros bisou.
2: Juste une dédicace.
0: Bien sûr, vas-y.
2: En fait, je suis conducteur de bus au Star à Rennes.
3: Oui.
0: C'est quoi le Star?
2: Et en fait,
3: c'est le nom du bus.
2: C'est les bus, c'est Keolis, on s'appelle les Stars.
0: D'accord.

0: Bon, soyez sage un lundi. Allez, bisous. Oui, et à tout à l'heure, 15h30.
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Ah, ça y est, c'est vendredi, bienvenue sur Europe 2, c'est Julien Fruité. Cette semaine a été interminable. Oh là là, cette semaine a duré 5 jours, on n'en pouvait plus, on n'avait plus l'habitude. Donc ce week-end de la Pentecôte doit faire du bien, week-end de 3 jours sous le soleil, en plus on l'attend avec impatience. Katy Perry arrive sur Europe 2, l'un des plus grands tubes de Katy Perry après David Guetta sur Europe 2. Oui.

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Europe 2 à 11h26, je viens de lire les résultats d'une étude qui démontre qu'on devrait tous partir en vacances tous les 2 mois pour rester en forme, éliminer le stress au travail. Très bonne idée. Il n'y a plus qu'à en parler à notre employeur là, et lui demander une belle augmentation aussi, parce que voilà, on partir en vacances tous les 2 mois et il nous faudra un peu plus d'oseille. Bon, je prépare la jeune chanteuse Aurea sur Europe 2, qu'on aime beaucoup. Aurea, elle arrive après Shawn Mendes et Camila Cabello. Voici Señorita sur le nouvel Europe de Pop Radio.

0: Vendredi matin avec Europe 2, on a déjà la tête un petit peu en week-end.
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0: Voilà le duo américain MGMT et ce morceau sorti en 2007, alors très souvent utilisé dans des pubs, des séries, des jeux vidéo, des festivals, on adore. Ça parle de l'enfance, de nostalgie, du passage à l'âge adulte ou de la perte d'inconscience. Voilà, on y est tous passés. MGMT Kids sur le nouvel Europe 2.

0: Europe 2, je viens de voir que le plus grand domicile du monde était en Asie. 1788 pièces, dont 257 salles de bain. Bah bon courage à la personne qui fait le ménage, parce que moi déjà je regrette d'avoir fait installer double vasque. Ah, ça fait deux fois deux vasques à nettoyer. Franchement. Bon, si jamais vous êtes à la maison en train de faire le ménage, là, pas de soucis, j'ai de quoi vous motiver. Je vous mets la playlist Pop Orb de pendant 30 minutes non-stop avec Teddy Swims pour démarrer. Le groupe Imagine Dragons et les Black Eyed Peas sur le nouvel Europe de Pop Radio.
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0: dans le sud-ouest, pas loin des 30 degrés aussi par endroit au nord. Les prévisions détaillées en fin de flash. Soleil, chaleur et absence de pluie, cocktail détonnant pour les allergiques au pollen. La situation se dégrade fortement en France avec un risque pollinique maximal même au sud du pays. Les pollens se dispersent massivement dans l'air avec une aggravation des symptômes pour les personnes sensibles. Le niveau de risque est de 5 sur 5 en Corse, dans le sud-est et en Occitanie. Dans le sud-ouest, le niveau est de 4 sur 5. C'est le dernier grand pont avant l'été. Bison Futé dresse son drapeau rouge cet après-midi pour les départs. Beaucoup de monde en prévision, notamment dans la vallée du Rhône. Il est conseillé d'éviter l'A7 entre Lyon et Orange de 12h à 23h. Les autos du nord-ouest aussi très chargées cet après-midi, depuis Paris vers la Normandie, la Bretagne ou encore les Pays de la Loire. Vous avez sûrement fait le plein avant de partir pour ce long week-end ou peut-être juste un demi-plein. La consommation de carburant en France a diminué de 14% depuis début mai par rapport à la même période de l'an dernier. Un chiffre du ministère de l'économie communiqué au lendemain des annonces gouvernementales concernant des nouvelles aides à hauteur de 710 millions d'euros. Le livret A, de plus en plus délaissé par les Français. Depuis le début de l'année, les ménages ont retiré 4,4 milliards d'euros, dont 1,3 milliard rien qu'au mois d'avril, selon la Caisse des dépôts. Ce matin, c'est un nouveau record. Une désaffection grande partie due à son taux relativement bas. Il ne rapporte plus que 1,5% depuis le 1er février. 6 blessés, dont un grave. 65 personnes placées en garde à vue. Le bilan des incidents hier soir à Paris impliquant des supporters de l'OGC Nice. Sur les réseaux sociaux, des vidéos montrent des personnes masquées s'en prenant à un bar du quartier du Canal Saint-Martin. Des armes blanches et armes par destination ont été découvertes par la police. Des supporters niçois initialement à Paris pour voir leur équipe jouer la finale de la Coupe de France. Ce soir, c'est face au Racing Club de Lens qui n'a encore jamais gagné cette compétition. Coup d'envoi 21h au Stade de France. Et puis la finale de la Ligue des Champions féminines, c'est demain. OL Lyon va affronter le FC Barcelone à Oslo en Norvège. Le coup d'envoi du match sera donné à 18h. Les Lyonnaises vont tenter de décrocher leur 9e trophée européen. Et pour l'occasion, la ville de Lyon a installé une fan zone et un écran géant sur la place des Terreaux.
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0: Une après-midi très chaude à prévoir, 27 à 29 degrés sur la moitié nord. Les températures qui montent d'un cran sur la façade ouest et au sud, 32 degrés annoncés aussi bien à Nantes, La Rochelle et Bordeaux. Un pic à 34 voire 35 degrés possible dans le Pays Basque. Côté ciel, c'est le grand bleu. Pour ce long week-end de la Pentecôte, c'est rapide, les mêmes ingrédients pour demain, pour dimanche, pour lundi. Je pourrais continuer comme ça au moins jusqu'à vendredi prochain. Bref, les places en

Ah, il fait beau, il fait chaud, et bah du coup oui, on a envie de faire la fête. Alors voici le morceau pour faire la fête cet été, on adore l'ambiance, Another, c'est un duo hollandais, c'est tellement cool ce qu'ils font. Alors faites attention tout de même si vous partez déjeuner en terrasse au soleil, on y va mollo, hein, n'oubliez pas que vous avez réuni à 14h, donc doucement sur le Rosado Piscine. Voilà, l'abus d'alcool est dangereux pour la santé, en revanche, montez le son là de suite, c'est très très bon pour vos oreilles. Another, Talk to You sur le nouvel Europe de Pop Radio.

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Alors petit rappel sur Europe 2, dans moins d'un mois, la superstar Bruno Mars débarque en France. 3 concerts exceptionnels à Paris au Stade de France, 18, 20 et 21 juin, ça va être la folie. Avec Anderson .Paak en plus en première partie, alors c'est les ceux qui ont prévu d'y aller, vous allez vous régaler. Le voici, Bruno Mars, l'un de ses plus grands classiques. On écoute Just The Way You Are sur le

0: j'ai une surprise pour vous là sur Europe 2.
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0: Voilà Jennifer Page, je me souviens tellement bien du clip de cette chanson, elle est dans une voiture décapotable. Voilà. Et puis elle s'arrête de faire de la balançoire dans la nature, ça donne tellement envie de faire la même chose. Attention quand même au coup de soleil aujourd'hui. Hein. Ouais, ça va cogner, pas d'insolation. Jennifer Page, Crutch sur le nouvel Europe 2.

0: bah c'était sûr que la musique 42 nous donnera envie de faire la fête. Hein. Demain soir, vous faites quoi? Bah la fête avec nous, évidemment. Le samedi soir, c'est la tradition, c'est hors de mix. Donc rendez-vous ici dès 20h demain soir pour une très très belle soirée. Que du mix, on va se régaler. On va se régaler aussi avec la playlist Pop Europe de pendant 30 minutes non-stop. Il y a Taylor Swift qui arrive, The Fray, How to Save a Life, et puis Pierre Demars sur le Nouvel Europe de Pop Radio.
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0: 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Retour du triple mix pour Europe 2 très prochainement.

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3: Bah, on sera au Festival Solidays à Paris. Hein. 3 jours de concert, 3 jours de fête. On va se régaler. Alors, on va vous inviter, évidemment. Très belle affiche encore cette année. Hein. Zara Larsson sera présente. La voici avec Lush Live sur Europe.

0: Europe 2 avec vous tout au long de week-end de la Pentecôte. Oh, ils vont faire du bien là, ces trois jours là. Un bon week-end, il va faire du bien. Il va bien passer. On avait perdu l'habitude hein, de bosser autant comme ça là, franchement, 5 jours de suite. Non, c'est un pop quoi. Plus jamais ça. Bon, la playlist Pop Europe 2 pendant 30 minutes non-stop. Vous allez vous régaler avec Bébé Rexa qui arrive. Maneskin ou encore Charlotte Carlin. Et puis tiens, Jean-Colline qui va bien se régaler aussi tout l'été. Regardez ce qu'elle a écouté, ce qu'elle a gagné hier matin sur Europe 2.
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0: Énorme tube à la fin des années 90, The Verve, Bittersweet Symphony. Alors avec cette chanson, le groupe s'est mis sur le devant de la scène partout dans le monde. Richard Harcroft, le leader, il chante la routine des jours, son désir de s'extraire du quotidien, de vivre mille vies, de changer par amour. Mais, il y a un mais, il pensait avoir touché le jackpot avec ce titre, mais malheureusement. En prenant quelques notes d'un projet des Rolling Stones, The Verve a connu une triste mésaventure et ça s'est fini devant la justice. 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

0: heure de 14h38. Là, à quoi on pense là tout de suite? Bah, franchement, à se commander un maillot de bain.
1: Voilà l'humeur du moment. Bah, oui. Il fait beau, il fait chaud, il nous faut un nouveau maillot de bain. Donc on va regarder ça. Puis pendant ce temps-là, on va profiter de la playlist Pop Horde pendant 30 minutes non-stop. Teddy Swims, Julien Doré, puis une nouveauté, ou plutôt une folie. Et

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4: Comment va la France? Comment va Alexandra? À La Rochelle.
5: Eh bien, ça va.
4: Bonjour ma petite Alexandra.
5: Bonjour salut à toute l'équipe.
4: Alexandra,
5: salut.
4: Ma petite Alexandra, c'est toi qui donnes le coup d'envoi de cette émission, Alexandra.
5: Oh, c'est super alors.
4: Voilà, c'est avec toi que nous démarrons. Tu habites où, Alexandra?
5: Alors moi, j'habite près de La Rochelle.
4: Quel endroit exactement?
5: Alors, Maillé. C'est une tout petit patelin.
4: Ouais, ouais, ouais,
5: ouais. Ça va pas te dire. Hein.
4: Ah non, ça me dit pas. Mais j'ai
5: voilà,
4: fait genre.
5: Je sais...
4: Ouais, mais je connais le Marais Poitevin, je connais La Rochelle.
5: Voilà.
4: Mais
5: voilà.
4: Je ne connais pas Maillé.
6: C'est sympa, La Rochelle.
5: C'est très normal.
6: Beau. Il y a le Père Fouras.
5: Oui, ah ouais, c'est ah, super agréable.
7: S'il est en face.
4: Excusez-moi. Ouais, non,
6: pas
4: alors,
6: du
4: attendez,
6: tout.
4: D'abord, le Père Fouras. Alors, premièrement, et on va excusez-moi, je vais reprendre les débiles de cette émission. D'abord, le Père Fouras n'est pas à La Rochelle. Deuxièmement, le Fort Boyard n'est pas en face de La Rochelle,
6: pas du tout.
4: C'est en Charente-Maritime, mais ça n'est pas en face de La Rochelle.
7: Ils ont pas fond. Où tu te situes,
5: mais par contre,
6: est-ce que tu le vois?
5: On peut prendre un bateau pour y aller,
4: oui,
5: au Fort Boyard.
6: Dans c'est la moi, c'est ce que j'ai fait.
7: C'est pareil, on était ensemble.
4: Voilà. Ouais,
8: donc c'est en face alors.
4: Non, c'est pas en face.
7: Non, non. Oui, ça dépend. Si tu te mets un peu de diagonale, voilà, si tu te mets un peu de diagonale, c'est en face.
6: Mais si tu vas tout droit, tu vas à New York aussi.
5: C'est plus vers l'île d'Oléron.
6: Ah oui.
4: Et si tu vas tout droit et que tu tournes un peu à gauche, t'es à Miami.
8: Bah ouais.
4: Voilà. Et tu passeras par Fort Boyard.
7: C'est

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1: Les infos qu'il fallait retenir aujourd'hui, non, nous en avons parlé ce matin. Il y a eu tout le week-end une info qui a circulé, qui était une fake news, qui disait que l'antivirus faisait retrécir les pénis jusqu'à 8 cm.
2: J'ai vu passer celle-là.
1: Comme on l'a dit ce matin, c'est faux, sinon tu seras en négatif.
3: Ah bah j'ai eu peur. Elle remonte.
1: Un automobiliste californien, c'est la deuxième info qu'il fallait retenir, a eu la brillante idée d'installer une poupée gonflable. Lui, il m'éclate parce qu'on a tous essayé de le faire pour aller sur les voies de covoiturage.
4: On l'a pas fait. Moi perso, je l'ai pas tenté. Déjà, j'ai pas de poupée gonflable à la maison.
1: Lui, il l'a fait. Il a acheté la poupée gonflable. Il avait mis la perruque, le truc à capuche. Il avait même mis un chapeau. Et en fait, sur les photos, ils se sont rendus compte que, par contre, il n'y avait pas de chaleur, parce que visiblement, ils ont des détecteurs de chaleur.
4: Infrarouge, ouais.
1: Et donc, la police a même mis ce petit mot. Ils ont dit, c'est bien, mais ça doit être des vraies personnes, pas le projet dans lequel vous vous êtes lancé, de travaux manuels.
3: Et ils étaient ensemble ou pas avec la poupée?
4: Bah, apparemment, oui.
1: C'est peut-être une ex. Mais en tout cas, ne faites pas ça. Je sais que c'est tentant, mais on ne le fait pas, parce que ça ne marche pas. Et enfin, cette fillette de 2 ans, je terminerai par elle, je lui rends hommage. Cette petite de 2 ans qui jouait dans son jardin, quand un serpent l'a attaqué, l'a mordu à la lèvre, horreur.
4: Flippant, ça.
1: Cette petite fille se met à hurler. Sauf que le temps que les voisins se mettent à courir, la petite chope le serpent, le mord en retour, et quand les voisins arrivent, ils se rendent compte de l'horreur, l'animal est mort entre les dents de la petite.
4: Elle l'a broyé.
5: Bien joué.
1: Et la petite est-elle à l'hôpital, elle est hors de danger. Donc Chuck Norris s'est réincarné dans la petite Cynthia 2 ans.
4: Surveillez-la, celle-là.
1: C'est trop fort, mon Chuck.
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0: Ouais, forcément.
1: Puis ensuite, je suis allé les revoir. Ils m'ont redit non.
0: Ah oui.
1: Voilà. Puis j'ai renvoyé un SMS.
0: Et alors ?
1: J'ai dit, je vais offrir 2000 euros.
0: Et là ?
1: Ils m'ont envoyé non.
2: Ah,
1: alors ? Et ce matin ?
3: Ah oui.
1: Je les ai pas vus. Je considère
4: que
1: c'est un oui. J'ai deux enveloppes. J'ai une enveloppe à 2000, une enveloppe
4: à 20 000.
1: À 20 euros.
4: À 20 euros.
1: D'accord ?
2: Oui.
1: Écoute bien.
2: Peut-être.
1: Pour ça, il faut battre les gens de l'équipe. Tu vas battre à l'IA. Écoute bien. Ta mémoire doit bien fonctionner. Le premier des deux qui répond, je compte les points au fur et à mesure. On y va, voici les premiers mots, on y va. Première série.
5: Bottine, banane, bordure.

0: Piètre. J'adore ce jeu.
1: Oh là là. Moi, j'en avais pas une dedans.
0: Ce jeu, demain, je me mets dans la liste des trucs. Ça, la liste là, vous me la planquez. Demain, je vais être dans la liste potentielle des gens qui jouent. J'ai envie de jouer à ce jeu. Il va me faire kiffer. Attention, enveloppe numéro 1, enveloppe numéro 2. Là, ça devient sensible. Puisqu'évidemment, c'est pas notre Tony qui a gagné, c'est Sonia. Sonia, tu choisis.
2: Je choisis celle à 2000.
0: Ok.
2: Ah oui. Bah non, je regarde pas pour le numéro.
0: Oui. Alors effectivement, alors à choisir, oui, c'est oui, bien sûr. C'est, qu'est-ce que vous voulez jouer au loto? Bah les gagnants, bah, c'est tout. Choisis-moi
2: l'enveloppe.
0: Allez,
2: la 1.
0: Dans l'enveloppe numéro 1.
3: T'es sûr?
0: Il y a 20 ou 2000 euros.
2: Et l'on Sonia,
0: Sonia.
2: Oui.
0: On va rester dans le ticket à gratter.
3: Ouais.
0: Parce que c'est 20 euros.
3: Dommage.
1: Ah, c'est bien déjà.
2: C'est pas grave. C'est
4: avec 20 euros de ticket à gratter, elle peut gagner 2 millions d'euros.
0: Ouais, bien sûr. Oui. Je te fais un gros bisou, Sonia. Embrasse ta chérie, embrasse la petite, embrasse tout le monde. D'accord, bisous.
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1: Il y a un scientifique américain, attention, c'est la breaking news du jour. Le scientifique américain a fait un calcul de maths ce week-end. C'est pas du tout coréen d'ailleurs, je sais pas pourquoi j'ai dit coréen.
2: Ah.
1: Pas du tout coréen, c'est américain. Il a trouvé la date officielle de la fin du monde.
2: Alors, comment il a calculé ?
1: Selon lui, ce sera le...
3: Le
1: 13 novembre 2026.
2: Oh.
4: Ah oui, vous allez me dire...
2: avant d'aller vacances.
1: Vous allez me dire pourquoi ?
2: Oui.
1: Eh ben, il sait pas. Ouais. Il a trouvé cette date.
4: Au moins, c'est pas
2: Il ne justifie même pas son calcul.
1: Voilà.
3: Et puis la date du 13 novembre, là, quoi.
1: La bonne nouvelle, c'est que ma chérie avait prévu la fin de mon régime pour mars 2027. Je pense que le 13 novembre 2026, on va maigrir un grand coup.
2: Ah oui, là,
1: je pense
2: oui.
1: que le régime va se terminer, donc le 13 novembre. Tout va se terminer. Plus d'impôts. Tout se termine. C'est-à-dire qu'à la limite, qui tu dis merde à quelqu'un le 13 novembre, c'est pas très grave.
2: T'as même pas les avances à donner pour le traiteur pour ton mariage.
1: J'ai même pas à vous payer.
2: C'est surtout ça.
1: Non mais regardez, les fiches de salaire, vous m'enverrez vos factures le 12. Je les accueillerai avec joie.
4: Donc le 13, on pourra dire tout ce qu'on pense.
1: Oui, mais je m'en fous, je vous paierai pas.
4: Ah oui.
1: C'est-à-dire que je verrai les trucs arriver, je dirai, mais bien sûr, vous me direz, je t'ai mis 5000 de plus. Je dirai, mais oui. Mais bien sûr, mais t'aurais dû mettre 15000 de plus.
2: Enfin, méfie-toi, parce que si jamais il y a un 14 novembre, t'es dans la merde après.
1: Ah ouais. Allez, je suis dans la merde.
3: C'est là où ça vient.
1: Bon, on va aller réserver une table pour 13, le 13 novembre prochain. D'accord ? Pour mon dernier repas, je vous invite.
4: Ah, c'est gentil.
1: Je veux dans ce repas, je veux faire tout ce qui est possible, voir si j'ai le droit de tout. Il va falloir que je fasse comprendre que...
2: C'est le dernier jour, c'est avant la fin du monde, on fait ce qu'on veut.
1: Voilà. Bon, je vais essayer de lui expliquer. Appelez-moi.
2: Tu lui dis pour la fin du monde et
1: tout ? Je vais lui dire, 13 novembre.
5: Bonjour. Enregistrez votre nom et le motif de votre...
1: Fin du monde.
5: Vérifiez la disponibilité de cette personne.
1: D'accord, ok, je vais demander. Réservez un restaurant. Enfin, le restaurant. Une table. Réservez une table. Réservez une belle table. Et do a reservation.
2: Et si tu dis, c'est l'URSSAF.
1: Non, c'est l'hygiène.
2: C'est l'hygiène.

0: Balance-moi cette espèce de tête de nœud à pied en femme, là. Qu'est-ce que c'est que ce bordel, là?
1: Qu'est-ce que c'est que cette insulte,
0: allez,
1: monsieur?
0: Allez, travailler, emmerder les autres, hein, bande de bons rien.
1: Non, mais ça veut rien dire.
0: Le chauffe-fourneau du matin au soir, oui, mais j'ai c'est... pas de temps à perdre.
1: Oui, mais tête de nœud à pied en femme, monsieur, ça veut rien dire, ça, vraiment. Ça
0: ne veut rien dire.
1: Voilà, bah non, c'est comme tu disais, vieux porc épique qui pue en ballerine. Enfin, vous voyez, c'est des... on peut sortir des mots comme ça, mais enfin, mais porte non, arrière de Renault 18 quoi, qui sent le caca. Vous voyez, moi aussi, je peux gens. Y aller.
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3: Merci de passer l'après-midi sur Europe 2, c'est Coé sur Europe 2. Il est 16h, on va retrouver toute l'équipe dans un instant. Et la suite, justement, vous n'avez encore rien entendu. Hein. This is et Théodora Mélodrama, ce sera après l'actu sur Europe 2.
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3: L'actu Europe 2, c'est l'heure. Jérémy Desiderati, salut Jérémy.
5: Salut Quentin, bonjour à tous. Pas un nuage à l'horizon et une atmosphère brûlante digne d'un mois de juillet se dégage dans l'air. La météo complète, c'est juste après les infos. Et week-end de la Pentecôte oblige, vous êtes nombreux à vouloir profiter de ces conditions météo estivales. Tout le pays est classé rouge dans le sens des départs cet après-midi par bison futé. Les routes sont chargées, notamment en direction de la côte atlantique, l'ouest de la France et le pourtour méditerranéen. Trafic en accordéon demain également dans l'est et en direction des Alpes. Journée plus tranquille dimanche avant le retour des difficultés dans le sens des retours cette fois lundi dans le quart nord-ouest. L'ancien Premier ministre Gabriel Attal a lui pris la route d'un petit village de l'Aveyron. Le député des Hauts-de-Seine a officialisé aujourd'hui son entrée en campagne pour l'élection présidentielle. L'élu macroniste affiche ses ambitions après Édouard Philippe, Bruno Retailleau ou encore David Lisnard pour le bloc de la droite et du centre. La liste des prétendants à l'Élysée continue de s'allonger. Une trentaine de personnalités de tous bords politiques se sont déjà positionnées à moins d'un an du premier tour. Les vies scolaires sont asphyxiées par le manque de moyens. C'est le signal d'alarme tiré aujourd'hui par les surveillants des collèges et lycées. Une intersyndicale appelle les assistants d'éducation à la grève et à des rassemblements le 2 juin partout en France. Ils dénoncent l'inaction du gouvernement et souhaitent travailler dans des conditions acceptables et décentes. L'an dernier, une surveillante de 31 ans a été poignardée par un élève de 14 ans lors d'un contrôle de sac devant un collège de Haute-Marne. Un nouveau cas d'antivirus dans le monde. L'OMS annonce aujourd'hui qu'un membre d'équipage du MV Ondius, où c'est déclaré le foyer du virus, a été testé positif. Débarqué dans un premier temps aux Canaries, le malade est à l'isolement depuis son rapatriement aux Pays-Bas. Au total, 12 cas d'antivirus ont été signalés. La maladie a fait 3 victimes. Si le film A Sa Gloire cartonne en salle depuis un mois, la face sombre de Michael Jackson débarque bientôt sur Netflix. La plateforme vient de dévoiler la bande-annonce de la série documentaire Michael Jackson, Le Verdict. Une mini-série de 3 épisodes qui revient sur le procès de 2005 dans lequel le roi de la pop était accusé d'attouchement sexuel sur mineur. Juré, témoin, accusateur ou défenseur dissèque cette affaire et c'est à découvrir le 3 juin sur Netflix. Et puis le ciel nous offre toujours un décor de carte postale cet après-midi. Grand soleil partout en France avec des températures toujours aussi chaudes pour la saison. Pas loin de 30 degrés à Paris, même chose à Rennes et à Bourges. 30 degrés largement dépassés sur la côte atlantique alors que l'air marin profite, notamment à Marseille où il fait un petit peu plus frais cet après-midi. On prend les mêmes conditions et on recommence demain pour lancer ce week-end de la Pentecôte. Passez une très bonne après-midi sur Europe 2.
3: Merci Jérémy, à tout à l'heure. Nouveau point actuel à 17h, c'est Coé sur Europe 2. On va retrouver l'équipe dans un instant. Voilà d'abord, d'ici c'est Théodora, sous le soleil partout en France. Bienvenue sur Europe 2.

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2: J'ai reçu beaucoup de messages sur mon Insta de gens qui me disent « Vous devriez rappeler le monsieur. »
3: Oui.
4: Ah, t'es restaurant. Sûr de ça ?
2: Il est bien chaud.
3: Oui.
4: Ah ouais, mais là,
3: je crois qu'il va. Je pense que ouais, ça lui ferait du bien.
2: On était où ? On était à 120.
5: On était à 120.
2: Tu devrais lui remettre, dès qu'il décroche, tu lui remets un petit coup de Lopez.
3: Allez.
2: Tu lui remets un petit coup de. Tu vois, ouais. Pour qu'il. Allez, on y retourne, on est reparti. Ah. C'est vrai qu'il était
6: sur oui, mais là, bonjour.
2: Ah, faut commencer un peu.
3: Attends, je vais lui mettre.
6: Pour vérifier la disponibilité de cette personne.
2: Non, non. Tu dis réserver une table, plutôt.
4: Oui, bonjour, ça serait pour réserver une table.
6: Merci. Tu vois ? Ne quittez pas.
2: Voilà. Et là, dès qu'il est grosse.
7: Allô ? Le sang de leur mort, le Joe, le David et le Hoffman de ses morts ! La calotte de ses morts, Jésus ! La cervelle de leur mort !
8: Ah ouais, mais c'est encore toi qui me casse les couilles, là ?
2: Allô ?
8: Mais ça va pas ?
2: Monsieur.
8: Enculé, parce que maintenant je vais te dire les mots comme il faut, hein.
2: Oui.
8: Tu es un enculé, tu es né enculé, tu vas mourir enculé.
2: Non, non, non, monsieur, là vous dites des mots.
8: Arrête-toi, arrête d'emmerder les gens une fois pour toutes, parce que je vais te. J'ai noté ton numéro, là, putain de ta
2: Alors,
8: race, hein.
2: Le 2.
8: Quoi ?
2: C'est le 2.
8: Quoi, le 2 ?
2: Bah, vous voyez mon numéro. Mon numéro préféré, c'est le 2.
8: Oui, le 2. Pourquoi le 2 ?
2: Bah, c'est le 2. Mais demandez mon numéro préféré, c'est le 2.
8: D'accord.
2: J'ai le 8 bon, aussi que j'aime bien.
8: Maintenant, tu vas me laisser tranquille.
2: Et le 13 novembre, on est là pour dîner le 13 novembre.
8: Ouais. Oui, non, je ne tiens pas à avoir ta clientèle.
2: Et alors, et donc,
8: ni
2: j'ai
8: deux,
2: parce que j'ai.
8: Ni 20, ni 40, ni 120.
2: J'ai mon ami Pietro qui est avec moi. Il voulait savoir, comme ça va être la fin du monde, il dit que comme il a aimé la dernière fois, il a aperçu votre femme, c'est son style. Du coup, il a dit est-ce qu'il pourra boire avec, un verre avec elle et plus
8: si
2: affinité.
8: Ouais. Et c'est vrai. Pas la niquer aussi, non, par hasard.
5: Ah bah après moi c'est en tout. Après c'est voilà c'est si
8: ouais, c'est ça.
5: Si ça l'intéresse, oui, pourquoi pas.

0: Monsieur,
1: ne vous énervez
0: mais
1: pas parce que c'est.
0: Si je t'avais devant toi, je t'enculerais.
1: Ah, non, allez, monsieur, on est en. Allez, je vais vous dire que. Allez, c'est. Monsieur.
2: Je vais pas rentrer.
1: Monsieur, c'est. Alors, c'est. Non, c'est une blague. Ne faites ça avec personne. C'est pas bien.
0: Quelle blague. La blague de quoi, la
1: moi,
0: blague
1: je, alors, moi, blague. Je.
0: Monsieur. M'emmerder.
1: Non, je vous emmerde peut-être un peu, mais c'était pour rire. On annule le 13 novembre. Ça sera pas la fin du monde. On embrasse le petit restaurant familial.
0: Qui est à l'appareil?
1: Moi, je m'appelle Coé. On est sur Europe 2 dans toute la France et on voulait vous faire un gros bisou.
0: Coé de la radio?
1: Oui, et on vous.

0: Vous étiez commencé à vouloir faire des trucs à mon ami et il faut faire. Il faut...
1: Oh, après, si.
0: Non, non, il n'y a pas de.
1: Si on fait un petit resto avant,
2: s'il y a des préservatifs.
0: Et on vous embrasse fort.
3: Oui, mais n'oublie pas qu'il a. Dis-lui qu'il amène des préservatifs pour ma femme. Parce
0: non, mais non
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2: Expérience scientifique, écoutez bien. On est tombé sur une vidéo sur les réseaux sociaux qui m'a intrigué. C'est un jeune homme qui a fait des mélanges de deux aliments qui existent, hein, qui ne sont pas dégueux à la base, pour recréer le goût d'un troisième. Donc, il a essayé tomate plus sucre, ça ferait fraise. Oignon plus miel, ça ferait bière. Pomme plus sel, ça ferait frites. Alors, nous avons tous pris les petits trucs, chacun une petite assiette. Voilà. Prenez la petite assiette devant vous.
3: Évidemment, moi je suis tombé sur les oignons.
4: Voilà. T'aimes la bière
2: Bah, sinon, je peux te mettre sel dans ce café. Il paraît que sel dans le café, tout ressort immédiatement. Il paraît que c'est un truc vraiment...
3: radical.
2: C'est radical, c'est rototo, ça s'appelle. Alors, on va essayer et on va tester en direct. D'accord.
3: Donc, toi, pomme plus sel, c'est censé être de frites.
2: Pietro,
3: non.
2: Toi, dans un instant, tu vas avoir... oignon plus miel qui est censé faire bière.
3: Ouais, pourquoi pas.
2: Moi, j'ai pomme plus sel. Ah là, ça va pas être bon ça. Qui est censé faire frites.
3: Tu veux qu'on échange sinon hein?
2: Non, non. Et Stouff qui a tomate plus sucre pour faire fraise. Tu veux qu'on échange?
5: Si tu veux, hein,
2: allez,
5: si t'as
2: tiens,
5: envie.
2: D'accord, allez, ok.
4: Quelqu'un
3: veut échanger tomate sucre, ça doit pas être dégueulasse.
5: Non, ça doit pas être dégueu.
2: Je vais vous dire si ça fait fraise.
3: J'y crois pas une seconde par contre.
4: Si.
6: Bah ouais, mais non.
4: Une bonne fraise, gars.
3: Ferme les yeux, ouais.
7: Oh, qu'est-ce que je voulais là?
3: Ouais.
4: T'as vu la gariguette là? Tu la sens?
3: Les petits grains là.
4: Ouais. Un peu de chantilly?
5: Alors?
6: Ouais. Ah, il y a le plastique avec.
2: Ah non.

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0: ça, c'est une pensée pour tous les gens qui se sont fait chier à faire 10 pile 10 000 avec leurs applications pour que 10 ans après, t'es un mec qui arrive et dit non, 10 000, c'est une connerie, 8 000, ça marche.
1: J'arrête, j'ai 100 000 d'avance.
0: 6. La pollution.
2: Ah. Oui,
0: les particules fines, notamment, augmentent la pollution, la production de radicaux libres.
3: Ah, ça va, en région parisienne, on n'est pas concerné.
0: Non, ça va. S'il y a vraiment un endroit où on peut ouvrir notre fenêtre et respirer à plein poumon, surtout là au-dessus des quais. 5. Le stress. Le stress chronique accélère le vieillissement de la peau en perturbant le sommeil et en fragilisant les défenses naturelles de la peau.
4: C'est vrai.
0: 4. L'alcool.
2: Un piètre.
0: La consommation excessive d'alcool désire.

0: tous les jours quand je me lève.
1: Ouais.
0: Et quand je m'assois,
2: mais
0: quand je suis,
2: tu te le dis direct, quand j'ai vieilli.
0: Tout à l'heure, je vais rentrer, 18h40, je serai dans mon canapé.
2: Ah, c'est vrai, ça.
0: Je vais m'asseoir, je vais faire.
3: Ah. 15h30, 18h.

0: rituel, tu sais, où les gens arrivent, il est 7h30, ouais, ils se donnent des coups de coude, ils disent « Vas-y, lève-toi tôt
1: bah, !»
0: On se retrouve au petit-déj. Et ils viennent et ils mettent 3 serviettes, un tube de crème.
2: Des petites pinces, là.
0: Un stylo.
1: Ouais. Un livre.
0: Un mot fléché.
2: Ouais.
0: Tu sais, et souvent, ils viennent vers 10h, 10h30, et tous les sièges sont vides. Alors lui, il en a eu marre, il s'est plaint, il a gagné 987€, l'agence lui a payé en dédommagement ce truc-là. Ouais. Oh, alors c'est un gros mytho.
2: Pourquoi?
0: Parce que les gens le savent, on n'a jamais vu un Allemand bronzé dans un club de vacances. Il rougit.
3: Ça brûle tout.
0: Mais ne bronze pas.
4: Ben non,
0: c'est comme le Picard.
2: Nous, c'est un cervelas.
0: Voilà, nous on est comme ça. Nous, ouais, t'as raison, tu me mets sur une plage, je sors, je suis un cervelas. Voilà, je suis rouge. Quel est le truc le plus surcoté que vous avez eu pendant vos vacances? Vous savez, un truc qu'on vous avait vendu en disant c'est super, et puis vous êtes arrivé, vous avez dit c'est pas top, vite.
3: La vue mer. Moi, la vue mer, je me suis souvent fait avoir où tu prends la vue mer et après, quand t'arrives dans la chambre, tu dis, mais elle est où la mer là? Et en fait, on te dit, si, regarde, tu penches ta tête un peu sur le côté.
0: Ils appellent ça.
3: Entre les deux bâtiments.
0: Le pire, là, vous pouvez vous inquiéter, c'est quand ils vous mettent vue partielle mer. Alors, partielle,
3: c'est une photo.
0: Je te le dis tout de suite.
3: Tu l'envoies dans le reflet de la vitre en face.
0: Même pas. Partielle, c'est une escroquerie. Il y a des gens qui ont eu un truc où ils
1: la Via Ferrata.
3: Quoi, c'est vachement bien ça.
1: Ah voilà, mais pour les sportifs, mais moi on me l'a vendu genre ah c'est génial, ça dure pas longtemps, ça, minimum 3 heures, ça dure
3: pas
1: le
3: sportif,
1: truc.
3: Toi.
0: Et alors
1: c'est 3 heures sur un rocher à essayer de machiner les trucs.
0: C'est pas que ça, c'est que
1: saoulé.
0: Si à un moment donné t'en as marre, tu peux pas descendre.
1: C'est ça en plus.
0: T'es obligé d'aller au bout. Si t'as une crise de panique, t'es obligé d'aller au bout.
4: Ah ouais.
0: Parce que derrière toi, il y en a 50 à qui tu pourras pas dire excusez-moi pardon.
1: Si tu veux aller à ton rythme.
0: Non, c'est mort.
1: Tu as l'autre qui attend.
0: Oui, parce que derrière t'as les champions.
1: Ça te presse.
0: Et eux l'ont déjà fait 2-3 fois.
1: C'est ça, voilà, c'est pour ça que j'ai un mauvais truc.
2: Tu peux pas
1: ça.
2: Doubler.
0: Moi, je l'ai fait avec Nat, la Via Ferrata à Cavaillon.
1: Ouais.
0: Je l'ai fait la Via Ferrata et il y a un moment, il y a un dévers. Un seul. Ça veut dire un moment où vraiment la roche. Et là, tu tiens sur tes bras. Et donc, je l'ai fait. Je commence à me mettre. Puis là, j'ai Nat qui est devant moi. Elle fait ah, j'ai une crampe. Et donc, elle peut plus bouger. Et moi, je suis comme ça. Je fais écoute.

0: fait, ah, j'ai une crampe. Et donc elle peut plus bouger. Et moi je suis comme ça, je fais, écoute, c'est-à-dire que t'avais tout le temps avant et après pour avoir une crampe, est-ce que tu pourrais avoir une crampe un mètre plus tard? Et j'ai commencé à avoir peur, je me dis, je tiendrai jamais. Oui, et là, le gars m'a dit, c'est le moment de tester ton matos. Il me dit, essaie et tu verras. Ouais. Et en fait, bah, j'avais pas osé tester le baudrier et tu te rends compte que bah, si tu peux te
1: mais lui aussi il l'avait jamais testé,
2: c'est pour ça qu'il a essayé. Le petit truc il était collé à la colle tout.
0: Est-ce qu'il y a un autre truc sur côté, Tony? Je veux le plus drôle des deux.
3: C'est pas un truc drôle, moi c'est l'alcool. Tu sais quand ils te disent all inclusive, ils te mettent des alcools dégueulasses, ils t'en mettent un tout petit peu, c'est horrible.
0: Dans les clubs all inclusive, l'alcool que tu bois, crois-moi, la marque tu la connais pas, le dosage c'est pas toi qui le fais. C'est vrai que c'est très moyen. C'était pareil.
3: Non, moi c'est les vacances avec mon ex, mais on m'a dit que c'était bien, mais c'était de la merde.
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En écoutant ça, ouais, je pense deviner quel est le projet. Bah, forcément, vous allez peut-être aller prendre un petit apéro en terrasse au soleil avec modération toujours, mais profitez aussi de Coé sur Europe 2 jusqu'à 18h. On va retrouver l'équipe après Miley Cyrus.

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2: C'est un parachutiste qui a tenté de faire quelque chose.
3: Ah.
2: Le parachutiste, il s'est dit, bon, je vais tenter une expérience. L'info que je vous donne est vraie. Il a sorti son zgigouné.
4: Ouais.
2: Et il s'est dit, je vais tenter de faire pipi, parce que si je me débrouille bien...
5: Ah, si je mets sur le dos
2: je suis à la sortie de l'avion, il est à la porte de l'avion.
4: Ouais.
2: Si je mets mon zgigouné comme ça avant de sauter, et que je fais pipi, avec le vent, ça va loin derrière.
4: Bah oui.
2: Et donc, il est tranquille.
4: Ah bah non.
2: Le souci, c'est qu'il a mal calculé le...

Bon, ça y est, c'est le week-end. Merci d'être là sur Europe 2 Pop Radio. Toute l'équipe est là aussi. Coé sur Europe 2, puisque c'est même l'après-midi, 15h30, 18h. Avec, pour ce début de long week-end,

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15: Il y a une dame qui habite à Pau à qui on fait un gros bisou, qui n'en a pas eu.
16: Ah bah, de Pau.
15: Pourquoi? Puisqu'elle a acheté une boîte de conserve dans une grande surface et au moment de l'ouvrir, elle a découvert un truc improbable. Je vous parlais de la grenouille qui avait atterri dans un sachet de grenouille, hein, dans un sachet de salade en Angleterre. Là, c'est en France. Ils ont retrouvé une patte de rongeur ou de crapaud.
17: Ah,
15: pas encore bien le...
17: Ah, puis ça m'a serré, donc forcément...
15: Alors, je vous ai distribué l'image, les amis, que...
16: C'est crapaud, ça.
17: Ouais,
16: c'est
17: crapaud. Je sais pas. Mais non, il y a des griffes, non?
15: C'est pas. En tout cas, je peux vous dire qu'à l'heure qu'il est, il y a un animal qui doit sauter beaucoup moins haut. Ouais, là, la vision que j'ai vue là, pour moi, ça n'arrive que dans Le Seigneur des Anneaux ou dans Harry Potter. Ah. Ça, en théorie, cette forme d'animal-là, je ne vois pas ce que c'est.
16: Mais si c'est une crapaud, si c'est une patte, ça repousse?
15: Non.
16: Ah bah non. Sur les grenouilles, ça repousse
15: non,
16: pas.
15: Non, il n'y a que la queue de lézard qui repousse.
16: C'est que les queues de lézard.
15: Enfin, évidemment, t'es con. Quand t'enlèves les cuisses de grenouille, il y a une grenouille, tu penses qu'elle repousse.
16: Ouais. La grenouille, elle est au bord de l'eau, elle dit oh, j'en ai marre de celle-là, je vais la couper.
15: Tu crois que les cuisses de grenouille dans les restaurants, c'est des grenouilles, elles font le coup, tu penses faire pute, c'est de là. Ouais. Clac. Allez, je vais les enlever. Mettez du beurre dessus. C'est excellent, hein. Mettez du beurre, du persil, de l'ail, vous allez voir, à tomber. Elles vont repousser, je m'en fous.
16: J'espère que j'en aurai des plus fines.
15: Non, mais c'est. Et alors, vous savez, le pire, c'est qu'elle est allée au supermarché. Le supermarché, au début, paraît-il, lui a fait la vanne. Et le supermarché a dit, ça vous fera des protéines.
16: Ah ouais, mais bon. Ouais.
15: Première

0: respiration conditionnelle. Autre drame qui a marqué l'année 2015, celui du crash mortel de l'émission Dropped. Trois des producteurs, un responsable de sécurité et la société de production seront jugés prochainement au correctionnel pour homicide involontaire. L'accident d'hélicoptère avait fait 10 morts en Argentine. Parmi les victimes figuraient la navigatrice Florence Artaud, le boxeur Alexis Vastine ou encore la nageuse Camille Muffa. Si la chaleur du moment risque de pousser certains à piquer une tête, la prudence s'impose. Les voies navigables de France alertent sur le risque de noyade dans les cours d'eau qui ne sont pas faits pour la baignade, comme les rivières, les fleuves ou les canaux. L'été dernier, 409 personnes sont mortes par noyade dans le pays, soit une hausse de 16% par rapport à 2024. Les VNF relancent le dispositif Coule pas ton été pour sensibiliser au danger de la baignade dans ces zones non aménagées. Et puis une marée sang et or face à une vague rouge et noire. Place ce soir à la finale de la 109e Coupe de France de foot entre Lens et Nice. Le coup d'envoi est prévu à 21h au Stade de France. Une fête gâchée malheureusement par une violente altercation dans les rues de Paris cette nuit. 65 supporters de Nice impliqués dans cette rixe ont été placés en garde à vue. Après ces débordements, la préfecture de police de Paris a annoncé un dispositif de sécurité adapté pour la finale ce soir. Et puis les lunettes de soleil sont l'accessoire indispensable cet après-midi encore. Le soleil tape fort, notamment sur le long de la côte atlantique. Et bonne nouvelle pour tous ceux qui ont pris la route pour ce week-end de la Pentecôte. C'est un bain de soleil qui vous attend demain. Du lever du jour jusqu'à la tombée de la nuit, le ciel azur est au programme. Côté température, direction les bords de la Manche pour respirer un peu mieux avec 23 degrés en Normandie. Dans les terres, les 30 degrés seront atteints quasiment partout. Passez une très bonne fin d'après-midi sur Europe 2.
1: Merci Jérémy. Bon, voler c'est mal, mais quand c'est un animal qui vous vole, ben, je sais pas comment on peut réagir. On en parle après Alex Warren sur Europe 2.

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1: Il y a un renard qui a volé un couple.
2: Oui.
1: Ça fait l'actu, on en avait parlé en début de semaine. 19 boules de pétanque qu'il a piqué. Et on ne sait pas pourquoi, parce que d'abord c'est énorme pour lui, c'est très lourd. Et on ne sait pas ce qu'il en fout de ces 19 boules de pétanque. Allez. Et moi, je voudrais qu'on arrête d'incriminer ce pauvre renard. Et je voudrais qu'on rétropédale et qu'on se pose la question. Qui vient en vacances?

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2: Nous allons vous offrir peut-être 100 balles et 1 mars aujourd'hui, mais peut-être aussi le voyage pour aller faire un tour dans le club Bellambra de votre choix. Dans les cases aujourd'hui, il y a, écoutez bien, une photo du désert de Gobi en 4x3, et oh, ça c'est très grand.
3: C'est beau ça, ouais.
2: Une boîte de 250 grammes de laine de verre.
3: Mais ça peut servir, mais c'est...
2: De verre de... Non, pardon. Ah. Une boîte de 250 grammes de laine de verre de terre.
4: Ah. Non.
2: Une boîte vide. Le voyage Bellambra d'une valeur de 2000 euros se cache dans l'une des cases. Une veste rouge que porte Jean-Luc Bichard, figurant étincelant de Meurtre en Corrèze, que vous avez peut-être vu sur France
3: 3. J'adore.
2: Il y a le chèque de 100 euros et un mars. Il y a un verre d'eau à moitié plein. Dans une autre case, un verre d'eau à moitié vide.
3: Ah, aïe, aïe, aïe, aïe.
2: Un plan détaillé du giratoire en étoile de la ville de Nancy.
4: Oh là là.
2: Il y a une jante de Renault Safran de 97.
3: Il y en a plus beaucoup. Hein.
2: Et ça,
3: elle est signée.
2: On va dire que si vous avez une Safran, vous serez heureux.
3: Mais c'est pas, c'est même pas des jantes, c'était des...
5: Des enjoliveurs.
3: Enjoliveurs.
2: Non, ça dépend de la gamme.
3: Ah ouais.
2: Si tu prenais la GTX, t'avais les jantes.
5: Ouais, mais
2: si
5: là,
2: tu prenais en dessous, c'était des enjoliveurs.
5: Ouais, mais là, c'est peut-être pas ça.
3: Ouh là,
2: et vous avez une esquisse à main levée faite par Philippe Croizon sur une feuille blanche.
5: Ah oui, main vraiment levée, quoi.
3: Ça peut valoir des ronds. Hein.
2: Passe-moi quelqu'un.
3: Tôt ou tard.
2: On y va. Si, j'ai envie d'en prendre un maintenant. J'ai envie de commencer à jouer. Angelina, comment ça va?
6: Ça va très bien, merci.
2: Ça va, ma petite Angelina, t'es en forme?
6: Oui.
2: Tout va bien?
6: Très bien, très bien.
2: T'es prête à jouer avec nous?
6: Oui.
2: Alors, écoute-moi bien. Pour ce jeu, avant de choisir la case, il va falloir gagner.
6: Mmh. OK.
2: Pour gagner, l'épreuve du jour, c'est pas évident.
3: Ah. C'est quoi?
2: Stouf va devoir faire une imitation que nous allons lui montrer.
4: Oh, mais prévenez les gars avant.
2: Comme elle sait si bien.

0: Cherbourg.
1: Tu gagnes une boîte de 250 grammes de laine de ver de terre. Une boîte vide, puisqu'ils n'ont pas beaucoup produit cette année.
2: Ah oui.
1: Bonne bravo, bravo, bravo. Bravo, mon ami.
0: Oui,
1: t'embrasse fort.
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0: me voilà.
1: Ça y est, un week-end. Week-end qui démarre bien avec Coé sur Europe 2, qui va répondre à des questions cons, mais très cons. Hein. Et dans un instant, on écoutera aussi Justé sur Europe 2.
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2: La question est une des questions que je vous pose. Pourquoi les gens parlent à leur plante ou à leur voiture, hein, ou à un autre objet?
3: Moi, je le fais parce que je pense que c'est un être vivant. Et que du coup, tu vois, tous les soirs...
4: Ta voiture, non, la plante, oui.
5: La plante, oui.
3: Mais la voiture, c'est l'esprit, je sais pas comment te dire.
4: Tu sens que tu peux lui envoyer des bonnes ondes à ta voiture.
3: Oui, oui, je lui dis c'est bien, bravo, merci.
2: Alors que tu penses envoyer des bonnes ondes à ta plante, je l'entends.
4: À
2: ta voiture, le fameux... Allez, démarre.
4: Ne fais pas ça maintenant.
2: Dans les films d'horreur, là, c'est toujours quand il y a le tueur qui arrive. Allez, s'il te plaît. Toujours, toujours. Non, allez, c'est pas ça. C'est, en fait, c'est une partie, mais c'est pas que ça.
5: C'est pas pour te rassurer si t'es en train de l'arroser et que ça te mette en situation. Enfin, comment l'expliquer?
4: Alors, faut pas arroser ta voiture à l'intérieur.
5: Non, mais
4: à l'intérieur.
5: Mais par exemple, si c'est la plante, tu l'arroses, tu parles en même temps, c'est que tu attribues de la parole à ce que t'es en train de faire. Enfin, à ton
2: action. Dans quel but?
5: Dans le but de.
3: T'enlever la pression, je sais pas.
2: Eh bah oui.
5: Ah ouais.
2: Eh bah oui, ça s'appelle l'anthropomorphisme. C'est attribuer des émotions à une personnalité et à des objets. C'est-à-dire qu'en fait, parler à une plante, une voiture ou même à un ordinateur,

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2: Bienvenue sur Europe 2. Alors, je voudrais quand même vous rappeler quelque chose. Vous m'entendez bien, monsieur Vito?
3: Oui, très bien.
2: Alors, je suis à quelques mètres de vous. Je suis avec ma petite Souffle. Qu'est-ce qu'il y a, Souffle? C'est de la glace. Il faut que tu l'allumes ton micro, regarde.
4: Tac. Non, tu l'as éteint.
2: Non, là, je viens de te le rallumer. Vas-y, parle.
4: Ah bon, là, c'est mieux.
2: Et voilà, c'est mieux.
4: Ah, d'accord.
2: Donc, je vous explique le principe. 25 mètres 50, c'est le record battu du lancer d'espadrille. Alors, attention, ça n'est pas. Comment?
4: On va jamais y arriver.
2: Alors, ça n'est pas un lancer d'espadrille avec la main. C'est un lancer d'espadrille, évidemment, avec le pied. Moi, je me suis mis pieds nus. Je ne sais pas pourquoi. J'aurais pu garder mes chaussettes. Donc, là, c'est 3 mètres.
5: Là, c'est 3 mètres.
2: Et nous allons jusqu'au bout. C'est gradué. Là-bas, la dernière c'est graduation.
5: On s'arrête à 20 mètres.
2: 20 mètres. Alors, 20 mètres. Je peux même pas y aller avec mon micro parce que je pense que ça marche plus.
4: Il faut mettre les mains derrière le dos.
2: Donc, 20 mètres, c'est très, très loin. C'est très, très loin. C'est très compliqué. Stouff, nous avons des juges arbitres un petit peu partout. Ouais. Nous allons évidemment filmer ce record. Ça tourne ? Nous allons filmer ce record. Nous allons tenter de battre le record des 25 mètres 50. Le principe est simple. Je rappelle quand même le gage. Parce qu'il y a des gens qui ne s'en souviennent bien.
4: Moi, je m'en souviens.
2: Si jamais vous gagnez,
4: ouais,
2: celui qui gagne de cette équipe aura le droit de choisir son jour de repos quand il veut la semaine prochaine.
4: D'accord.
6: Et ça, c'est bon, ça.
2: Que pour l'après-midi.
4: D'accord.
2: Sûr,
4: ah, c'est pas
2: oui,
4: la journée complète.
2: Je dis, ta mère, c'est la journée complète. Ouais, oh, mais attends, ça va pas, non?
4: Mais
2: enfin, on est où? Mais je vous donne ça, mais vous prenez ça. Et pourquoi pas la semaine?
4: Ok, mais parce que toi, tu as un truc encore plus énorme. En plus, ça concerne tout le monde, là.
2: Du encore coup, plus énorme? Bah non.
4: Bah non.
2: Si jamais je gagne,

0: dérangez pas, je vais déjà essayer de voir ce que ça donne. Non, parce que je ne voudrais pas me faire un claquage, donc je suis en train d'ajuster. Voilà, hop, bougez pas. Je vais essayer de voir où ça va déjà.
1: Oh, j'ai entendu un bruit qui m'inquiète là.
0: Combien ?
2: On est à
0: 7,50
3: mètres.
0: 7,50
3: mètres. Waouh.
0: Bon.
3: Bon, on va chercher.
0: Attends, allez, je reprends mon espadrille.
3: C'est pas mal.
0: Ok. Stouff, tu veux essayer ?
3: Allez.
0: Alors, vous avez compris le système ? Il faut pas assez que la mienne. Vas-y, vas-y.
4: C'est dingue, on a des ramasseurs d'espadrilles comme Roland Garros. Là.
0: Vous avez remarqué, il faut pas viser trop haut. Il y a une technique, hein, donc il faut.
3: Ah, mais moi, en plus, je suis petite et puis.
0: Ça change rien.
3: 10 pieds, alors que le truc, il est super grand.
0: Allez, vas-y.
3: Attends.
0: Ah, magnifique.
4: Elle a fait moins 5.
0: Elle a fait du négatif. Elle est partie en arrière sur l'espadrille. Ça, c'est rare, ça.
4: On a déjà préparé des photos pour Stouff.
0: C'est très, très beau.
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2: Si vous entendez du bruit, c'est parce qu'on est en train de se placer dans ce couloir que nous avons gradué pour tenter de battre le record du monde de lancer d'espadrilles. Vous m'entendez bien ? Mon petit Vito, vous m'entendez ?
3: Oui, très bien.
2: Merci beaucoup. Pour le record du monde d'espadrilles, nous allons donc tenter. Là, je suis à 8 mètres. 8 mètres, c'est très loin et il en reste. On a gradué jusqu'à 20.

0: Je suis à 8 mètres. 8 mètres, c'est très loin et il en reste. On a gradué jusqu'à 20. Je pense que ça ne sert à rien. Personne n'ira là-bas puisqu'on n'a déjà pas été capable de franchir les 5 mètres. Stouff, tu vas commencer.
1: Ah, je commence, d'accord.
0: Tiens. Attention, ma petite Stouffette. Donc, je rappelle que le but du jeu serait de ne pas taper le plafond. Ouais. Vas-y. La France t'écoute et les autres te regardent. Et ceux qui sont dans leur voiture t'imaginent. Je rappelle les règles. Celui qui gagne choisit son jour de repos la semaine prochaine. Celui, si moi je gagne, vous êtes obligé de publier un message et une photo à ma gloire. Allez, on y va. Attention. Attention.
2: Voilà.
0: 6 mètres.
2: En train de démolir le couloir. 6
0: mètres. Voilà. Stouff, 6 mètres. Et une dalle du plafond. Nous allons avoir Corentin. Ah, c'est bon, Corentin, vas-y. Ensuite, il y aura Tony, le producteur de cette émission. Corentin, t'es mon champion.
3: Oh, il y a François.
0: Corentin, t'as été élevé au grain.
3: Bouge pas, François.
0: Oh, François, tu peux. Oh, t'es à 20 mètres. Hein, tu sais, il y a très, très peu de chances que cette espadrille t'atteigne. Les mains dans le dos. Mains dans le dos. Allez-y, allez-y, mon petit Corentin. Corentin. Ok, les danseuses dans le fond. Voilà. Attention Corentin, tu te mets en position.
3: Ouais.
0: Tu es prêt?
3: Ouais.
0: Oh, joli, très joli. Très joli. Très joli. La pancarte de sortie indique une autre direction maintenant. Elle a changé légèrement de direction. Combien il a fait?
4: 11 mètres.
0: 11 mètres. Alors bah ouais, c'est voilà, ça c'est de la graine de champion. Tony maintenant va donc tenter de battre le record. Nous attendez, j'attends que les assistants se remettent en place, que je voudrais pas qu'il y ait de blessés.
3: Et lui, je pense que son pied va partir.
0: Tony, il est possible qu'effectivement il y a un orteil qui parte avec avec l'espadrille.
3: Faites gaffe.
0: Hey, par contre, pas le plafond, évite le plafond quand même.
3: Okay.
1: Ah non.
0: D'accord.
3: Allez, sur les gars, c'est parti.
0: Allez, on y va. Heureusement qu'on a dit on évite le plafond. Voilà.
3: Combien
0: on est à combien? C'est ridicule, tu dois être à 6 mètres là je pense. 5
3: mètres.
0: 5 mètres. 5 mètres.
3: Oh, c'est
0: allez, j'y vais. Allez, j'y vais. Allez, j'y vais,
3: c'est
0: les gars.
3: C'est maintenant l'heure.
0: Les gars, je le sens.
3: Du champion.
0: Ah, je le sens. Ah, je le sens. Tenez-moi le micro, là, je le sens. Il a craché dedans. Il a craché dans l'espadrille.
3: Non, non, non, il a soufflé dedans.
1: Allez, allez Coco, c'est toi, c'est toi. Pour le moment, c'est Corentin qui détient le record avec 11 mètres. Coé, t'es prêt?
0: Ouais, ouais.
1: Allez.
3: Allez, mon grand.
1: Concentre-toi. Oh là là, ce lever de jambe, là, il est magnifique.
0: Ouais,
1: là.
0: Je sais. J'ai été danseuse à l'Alcazar.
1: Ah bon? Attention.
0: Attends, attends.
1: Pourquoi tu le mets sur ton gros orteil, là?
0: Je le mets où je veux.
1: Je t'ai vu.
0: Occupe-toi de ton gros orteil, à toi, les gars.
1: Allez.
0: On sent. Non, non, non, faut suivre. Non, non,
3: il a, t'as mordu, faut, c'est
0: non,
3: annulé.
0: Mordu.
3: Il a mordu.
0: Non, j'ai mordu.
1: Il a
0: mordu.
1: Non, je m'en fous.
0: Non, j'ai mordu, Stouff. Non, j'ai mordu.
1: Sébastien Coé, tu as fait 3 mètres.
0: Non, j'ai mordu.
1: Tu es le plus nul de nous tous.
0: J'ai mordu. Je recommence. Je suis chef.
1: Pourquoi tu recommences?
0: Parce que j'ai mordu. J'avais pas les mains dans le dos.
1: Non, il y a pas de mordu.
3: Il peut recommencer. Il peut recommencer, mais s'il perd, c'est lui qui met sur ses réseaux une photo de nous.
1: Il triche, c'est un mauvais joueur. Il triche.
3: T'inquiète pas, il ira pas loin.
1: Il triche, c'est pas juste. Non, c'est nul. Tu triches tout le temps, Coco.
0: Oh
1: non, il a fait combien?
3: 11 mètres.
0: Oh, ouais. Allez, j'ai fait 11 mètres.
1: Ouais, enfin en trichant.
0: Oh, il reste combien de temps?
2: Il reste
0: 30 secondes, nous allons finir. Vite, Corentin, ça se passe entre Corentin et moi. T'as fait 11 mètres aussi? Corentin, c'est la belle. Corentin, putain, c'est beau, hein. C'est beau, c'est très très beau ce qui se passe. Qui va gagner?
1: Allez, Corentin, est,
0: allez, Corentin,
1: je sur toi.
0: Allez, mon champion.
3: Oh
0: un iPhone. Bravo. Il a eu un iPhone, ce qui est déjà assez rare.
2: Est-ce que c'est pas un bonus quand tu touches
0: non,
2: un iPhone
0: non, pour la... Alors il a fait combien là? Là il a fait combien? 7 mètres, amenez-moi vite le truc. Amenez-moi la chaussure. Ah bah oui mais...
3: iPhone mètre.
0: Allez, à moi, à moi. Attention, attention, est-ce que je vais battre le record? Attention.
3: Attends, parce que du coup, il n'y a plus d'iPhone.
0: Are you ready?
3: Il a fait combien?
0: J'ai pas dépassé 11 mètres, mais il a fait 5. Mais quoi, attends? Le championnat du monde n'attend pas! Attends!
1: On va devoir y aller, là.
0: centimètres 40. J'ai donc gagné. Donc cela veut dire que vous devez officiellement mettre une photo sur les réseaux sociaux à ma gloire. Je vais vous écrire le texte tout de suite. On revient.
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0: Oh, ça va, ça va, ça va. T'as des bons horaires. Oh. Margot de Verdun,
1: oui.
0: Jeffrey, notre agent d'entretien. Oui. Vous deux, c'est du simple au double.
2: Ouf.
0: Ça veut donc dire qu'il y en a un qui a mis le double de l'autre.
1: D'accord.
0: Ah oui.
2: Ah oui.
0: Quelqu'un a été extrêmement raisonnable. Pas trop joueur. Il y a quelqu'un qui a voulu gagner sa somme d'argent. Margot, combien tu as dit ?
1: 200 euros.
2: Ça veut dire qu'il y en a un qui a mis 400 ou 100.
0: Jeffrey, combien tu as dit ?
1: 100 euros.
0: Eh ben voilà. Ah. C'est Jeffrey qui prend les 100 euros. Ah, Jeffrey, il est venu, il s'est dit, moi, je les prends. Moi. J'arrive, là, j'ai compris. Il a écouté, il a analysé, il s'est dit, j'ai compris, je vais donner, je vais prendre 100 euros, ça va être vite plié, merci, voilà. Au revoir.
3: Tapez le week-end.
0: Jeffrey, qu'est-ce que tu vas faire avec les 100 euros?
1: Je vais acheter tout ce qu'il faut pour mon enfant, parce que je vais être papa d'ici fin juillet, du coup, il manque un peu, et ça va m'aider.
2: C'est beau, ça.
3: Félicitations.
0: Ah, ça c'est bien. Comment il va? Tu veux, fille, garçon?
1: Garçon.
0: Et la maman s'appelle comment?
1: Gwendoline.
0: Eh ben, tu sais ce que tu vas dire à Gwendoline, Jeffrey?
3: Ouais.
1: Non.
0: Tu vas lui dire que dans l'émission, elle a gagné 100 euros. Et que comme on va doubler pour l'arrivée du petit, tu vas lui dire que c'est 200. Ah!
1: Bah merci, c'est très gentil.
0: Bon Jeffrey, 200 euros.
2: Bravo.
0: 200 euros pour le petit. Bravo. Comme ça tu vas pouvoir faire encore plus d'achats, encore plus de cadeaux, ça nous fait plaisir. Je t'embrasse fort mon Jeffrey, à bientôt.
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0: centre du pays. L'homme de 55 ans serait connu en France pour avoir des troubles psychiatriques. Le couple est auditionné en ce moment par un juge d'instruction. Il pourrait être mis en examen dans la foulée. Et puis vivre le Festival de Cannes sans se rendre sur la Côte d'Azur, c'est possible. Pour la 13e année, les cinémas Pathé proposent une sélection de films du festival. 13 films à voir en avant-première dès ce soir et jusqu'à dimanche. Beaucoup de longs métrages en compétition officielle disponibles à Paris, à Montpellier, à Toulouse ou encore du côté de Grenoble. Les cinémas MK2 et UGC présenteront aussi une poignée de films présents sur la croisette. Et ce sera l'occasion de se mettre un peu au frais puisque la chaleur est au programme pour ce dernier week-end prolongé de ce mois de mai. Il faut attendre cette nuit pour voir le mercure redescendre autour de 15 degrés. Mais le soleil va faire son œuvre et les températures vont s'emballer, notamment demain après-midi. Il fera 30 degrés de Lille à Bordeaux en passant par Paris ou Montélimar. L'air sera un peu plus respirable près de la Méditerranée ou sur les côtes normandes. Sandra, tout de suite sur Europe 2. Très bon début de soirée.
1: Merci beaucoup, Jérémy. On se retrouve évidemment tout à l'heure pour la suite. Je vous accompagne avec plein de bons sons. La 30 minutes pop non-stop qui se poursuivent avec 50 Cent, Imagine Dragons et David Guetta sur Europe 2.

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0: Oui, ça y est, il est tombé cette semaine, le triple mix pop Europe 2. 10 000 euros cash à gagner en écoutant Europe 2, c'est tout simple. Et c'est tombé sur Aurore. Écoutez.
3: Aurore ?
4: Oui, bonjour.
3: Vous avez bien envoyé Pop au 7-12-13 ?
4: Oh oui, il vient d'envoyer un SMS.
3: Qu'est-ce que tu fais, ma petite Aurore ?
4: Je suis assistante maternelle.
3: Aurore, si je t'annonçais qu'il y a un chèque de 10 000 euros qui t'attend, est-ce que tu serais content ?
4: Oh, vous nous rendriez tellement heureux.
3: Est-ce que ça mettrait du beurre dans les épinards ?
4: Oh, si vous saviez.
3: Aurore, tu es la gagnante des 10 000 euros du triple mix. Oh, 10 000 euros.
4: Merci.
3: Tu vas faire des sous, c'est quoi la priorité avec ?
4: Profiter de la vie, il faut profiter. Wow.
3: 10 000 euros !
0: Eh ben bravo à Aurore qui va pouvoir gâter ses enfants. Elle a deux enfants, elle vient du Pas-de-Calais. Aurore a gagné 10 000 euros cash avec le triple mix Pop Europe 2 en écoutant Europe 2. Ça a déjà eu lieu, ce sera à nouveau le cas bientôt. Le triple mix Pop Europe 2 sera de retour. Restez à l'écoute d'Europe 2 Pop Radio. Pour la suite, je vous envoie plein de bons sons. Il y a 50 Cent qui débarque avec Inda Club. Et puis Auria, voici Soirée Mondaine sur Europe 2.
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0: Vous écoutez Europe de Pop Radio. Vous êtes aussi sur le compte Instagram de la radio. N'hésitez pas à nous suivre. Vous allez pouvoir voir les images du plus petit concert du monde avec Marine. Elle était là cet après-midi, c'était trop bien. Allez checker ça. Pendant ce temps-là, je vous envoie du son. Avec Bruno Mars qui arrive et puis Bébé Rexha sur Europe 2.
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permet aux sportifs et aux sportives célibataires de se rencontrer et donc de pouvoir partager vachement d'affinités. Ça a l'air pas mal hein, cette histoire. À tester d'urgence. Je vous donne le nom, ça s'appelle Fit Vibe. On verra ce que ça donne. Bon, en attendant, on va écouter Beyoncé avec Single Ladies. Et puis Joseph Kamel, voici Crash sur Europe 2.

0: et bienvenue sur Europe 2. Et déjà 19h. Le week-end, peut-être week-end de 3 jours pour vous qui arrive, et plein de bons sons sur Europe 2 avec Charlotte Cardin, avec Sia pour les classiques pop Europe 2, et puis Teddy Swims qui va arriver très vite. On passe aux news avec Jérémy Desiderati. Hello Jérémy.
1: Hello Sandra, bonsoir à tous. Ciel bleu, grand soleil du nord au sud et des températures toujours aussi exceptionnelles. Voilà le programme de la météo qui arrive d'ici la fin de ce flash. C'est un fait rare, d'abord sous la 5e République. Une perquisition a été menée hier dans les locaux de l'Élysée. Les enquêteurs ont passé au peigne fin le palais présidentiel dans le cadre d'une enquête sur l'attribution des cérémonies d'entrée au Panthéon. Dans cette affaire, les enquêteurs avaient été refoulés le mois dernier une première fois au nom de l'inviolabilité des locaux de la présidence. La dernière perquisition en date de l'Élysée remonte à 2018 dans l'affaire Benalla. Au Portugal, l'enquête s'accélère après la découverte de 2 enfants français errants près d'une route du centre du pays. Arrêtés hier, la mère de 41 ans et son compagnon sont entendus en ce moment par un juge d'instruction. Ils pourraient être mis en examen dans la foulée de cette audition. Les 2 garçons de 4 et 5 ans ont été confiés à une famille d'accueil en attendant leur retour en France. Le désamour envers le livret A se confirme. Le mois d'avril a été le pire mois du placement préféré des Français depuis 17 ans. Les épargnants ont retiré près d'1,3 milliard d'euros selon les chiffres publiés aujourd'hui par la Caisse des dépôts. C'est le 4e mois consécutif de décollecte. Son taux divisé par 2 en un an explique le rejet de ce qui a longtemps été le placement refuge par excellence. Cette baisse profite à l'assurance vie, le principal concurrent du livret A. Des aiglons pas loin de toucher le fond face à des sang et or toujours très forts. Lens-Nice, c'est l'affiche ce soir de la finale de la Coupe de France. Les nordistes qui ont terminé deuxième du championnat partent favoris face aux Niçois en difficulté depuis

0: sur Europe 2, il vous accompagne tous les matins, c'est...
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0: Ouais, ça se passe comme ça tous les matins sur Europe 2 Pop Radio. Entre 7h et 11h, Koé vous accompagne avec toute son équipe. Et à 8h20, il vous appelle pour vous poser une question. Et juste après, bah, vous êtes en général super heureux. Tout comme Amandine, écoutez.
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0: Et voici Freya Sky. 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

Vous écoutez le Nouvel Europe 2, la suite évidemment. Que du bon, la playlist pop Europe 2 qui continue avec Taylor Swift qui arrive et à partir de demain, vous allez pouvoir gagner l'iPhone 17e quand vous entendrez Taylor Swift. Taylor Swift qui débarque, d'ici c'est Théodora aussi. Et là c'est Pink sur Europe 2 Pop Radio. 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

0: Vous écoutez Europe 2, tiens, je viens de voir que trois vrais amis suffisent dans la vie pour être heureux. Notre système nerveux n'a pas besoin de popularité, il a besoin de sécurité, d'intimité et de confiance et de bon son aussi. Ah bah oui, et bah on a ce qu'il faut sur Europe 2 avec Usher qui arrive et puis Angèle et Justice aussi. Bougez pas.
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Jusqu'au bout, vous êtes sur Europe de Pop Radio, vous allez être content et contente parce que c'est Usher qui va débarquer très vite avec son titre Yeah. Et là, Temper City, ça aussi c'est vachement bien pour démarrer le week-end. Voici Self Aware, vous êtes sur Europe de Pop Radio, bienvenue.

Salut tout le monde, content de vous retrouver, c'est Quentin, on est ensemble pour démarrer un long week-end peut-être de votre côté. On est ensemble sur Europe 2 avec Calvin Harris, I Need Your Love et Bruno Mars, voilà I Just Might, bonne soirée.

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1: Allons-y pour un Bonus Pop Europe 2 avec The Cardigans. Je suis sûr que vous le connaissez presque par cœur. Bon, enfin, un peu de yaourt, forcément, quand c'est de l'anglais. Mais on le connaît. My Favorite Game, Bonus Pop Europe 2, c'est parti.

0: 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Taylor Swift arrive pour démarrer la playlist pop Europe 2 pendant 30 minutes, non-stop.
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Bonne soirée sur Europe 2 Pop Radio. Il est 21h et c'est la playlist Pop Europe 2 pendant 30 minutes non-stop. Mickey, la révélation pop française, ça pique un peu quand même après David Guetta sur Europe 2.

Merci d'être là sur Europe 2 Pop Radio. On est content qu'il soit de retour. Il nous a annoncé peut-être un album. Ce serait pour septembre, pour la rentrée. On attend de voir. On espère. En tout cas, Pierre Demar, son nouveau morceau, Je pense à vous, sur Europe 2 Pop Radio.

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0: Europe 2 Pop Radio, elle a envie de faire une petite pause dans sa carrière. C'est vrai qu'elle a pas arrêté hein, depuis sa sortie du château. Elena, c'est dans un instant sur Europe 2. À côté de Manon, Lisa et Saul avec Charlie Winston. À tout de suite.
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La playlist Pop Europe 2 pendant 60 minutes, non-stop, très bon week-end. Bon, j'espère que vous avez réussi à avoir ce long week-end de 3 jours. C'est mieux quand ça dure 3 jours. Voilà Charlotte Cardin sur Europe 2.

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J'aime bien vous faire découvrir de nouveaux artistes français. C'est vrai, franchement, il y a des talents qu'on soupçonne même pas et qui pourtant sont là, et vous les découvrez sur Europe 2. C'est le cas de Camille Yembe, Rien à fêter, Europe 2.

Elizabeth Taylor.

La playlist Pop Europe 2 pendant 60 minutes non-stop. Le retour de deux artistes qu'on aime beaucoup, Ed Sheeran, Martin Garrix, les deux réunis sur ce morceau. C'est à découvrir maintenant sur Europe 2 Pop Radio.

0: Europe 2 Pop Radio, je sais pas vous, moi je suis prêt pour la Coupe du Monde. En plus, le morceau est déjà sorti. C'est Shakira qui s'y colle. Dai Dai à découvrir après Tame Impala et Jenny.
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2: Europe 2 Pop Radio vous a donné une mission pour le week-end. Bah, renouer peut-être avec l'ami qui a une piscine dans le jardin. Avec, vu le temps qu'on va avoir, c'est vrai qu'il faut le rappeler. Nathalie.

On profite en ce moment de la playlist Pop Europe 2 pendant 60 minutes non-stop avec l'artiste le plus streamé de tous les temps. Justin Bieber arrive, classique Pop Europe 2 sera Love Yourself. Et voilà un petit nouveau qui commence à bien tourner, il s'appelle Samba, Homebreaker sur Europe 2.

0: Pop Radio, ça va encore être la folie. En écoutant Europe 2, vous allez pouvoir partir peut-être en vacances dans quelques semaines, quelques mois, en faisant des photos de dingue. 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Là, il y a Angel et Justice qui sont là, Miles Smith et Niall Horan aussi, voilà, Drive Safe sur Europe 2.
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Bonne nuit, il est minuit. 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C'est le cas, bah là, pendant plusieurs jours, tout le week-end, tout au long de la semaine prochaine. Et vous envoyez Europe 2 au 7, 12, 13 dès que ça arrive. Voilà, Ray sur Europe 2, Pop Radio.

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